0: Idées reçues sur l'aide au développement. Le temps d'un œuf à la coque.
1: La situation en Afrique ne permet pas d'être très optimiste.
0: Bonjour Nicolas.
2: Bonjour Gladys.
0: Afrikanistan, c'est le titre d'un ouvrage sorti fin 2015, un titre un peu choc, c'est le moins qu'on puisse dire, pour parler de la situation de l'Afrique.
2: Oui, Afrikanistan est un livre écrit par Serge Mikhaïlov, un ancien directeur de la Banque mondiale et de l'Agence française du développement. S'il a choisi ce titre d'Afrikanistan, c'est un peu par provocation effectivement. C'est une contraction d'Afrique et d'Afghanistan qui a pour objectif de faire le parallèle entre la situation actuelle de l'Afrique subsaharienne, notamment du Sahel, et celle qui a prévalu en Afghanistan. À travers son ouvrage, il cherche alors à défendre l'idée que l'Afrique ne va pas aussi bien qu'on peut le faire croire parfois.
0: Alors ce livre s'inscrit dans la lignée de ce que l'on appelle l'afro-pessimisme. Quel est le discours mis en avant par ce courant ?
2: L'afro-pessimisme est un discours assez ancien sur l'Afrique. Déjà en 1962, René Dumont publiait un ouvrage intitulé « L'Afrique noire est mal partie ». L'idée qui est derrière revient à dire que malgré toutes les aides qui peuvent être apportées aux pays d'Afrique, leur développement n'arrivera pas à décoller. L'image qui est donnée de l'Afrique est celle d'un continent englué dans les guerres, les famines, la pauvreté. De nos jours, les tenants de ce type de discours vont mettre en avant les désastres causés par Ebola, l'impuissance à lutter contre Boko Haram, par exemple.
0: Et pour autant, depuis quelque temps maintenant, on voit aussi émerger un discours plus positif sur l'Afrique.
2: C'est vrai, depuis une dizaine d'années, le regard commence à changer sur l'Afrique. Un discours afro-optimiste a émergé aux côtés de l'afro-pessimisme qui prévalait jusque-là. Ça se retrouve dans les médias pour partie. On peut prendre les unes de The Economist, par exemple. En 2000, la revue titrait en couverture « L'Afrique, le continent sans espoir ». Et en 2013, c'est devenu « Le réveil de l'Afrique, un continent plein d'espoir ».
0: Alors pourquoi ce basculement vers l'optimisme ?
2: Malgré la conjoncture mondiale délicate, la croissance économique reste assez robuste en Afrique. Le continent continue d'attirer de nombreux flux d'investissements de l'étranger. Et puis, il faut reconnaître que l'Afrique a quand même connu un essor considérable en matière d'infrastructures ou encore de développement de nouvelles technologies. Des classes moyennes ont émergé et le niveau de vie s'est globalement amélioré.
0: Alors finalement, quel bilan on peut faire de tout ça ? Qui des afro-optimistes et des afro-pessimistes ont plus raison ?
2: Il y a sûrement un point d'équilibre entre ces deux positions. L'Afrique, c'est vaste, c'est 54 États pour autant de réalités et de contextes différents. On aurait alors tort de voir l'Afrique comme un tout. Et même si on peut chercher à dégager des tendances, le continent n'en est pas moins hétérogène. Il faut reconnaître qu'il y a de nombreux progrès, néanmoins des régions en sont exclues. Il faudrait alors peut-être davantage parler d'afro-réalisme, comme le fait le Soudanais Mo Ibrahim.
0: Voilà, ce dernier point est très important de préciser que l'Afrique, eh bien, ça regroupe des réalités très différentes. Alors il faut être très prudent avec les discours, qu'ils soient optimistes ou pessimistes, qui ont donc tendance à faire des généralités. Mais malgré tout, il y a des signes d'espoir. Vous pouvez retrouver cette chronique sur le www.radioarcenciel.com, également sur le blog du CEL, blog.celfrance.org. 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

0: 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Le temps d'un œuf à la coque.
1: Le sida est la cause de mortalité la plus importante dans les pays pauvres.
0: Bonjour Nicolas.
2: Bonjour Gladys.
0: L'Organisation mondiale de la santé s'attache régulièrement à classer les causes de mortalité les plus importantes de par le monde. Mais finalement, quel est l'intérêt de comptabiliser les décès ?
2: La comptabilisation annuelle des décès et la détermination des causes qui sont derrière ces décès sont essentielles pour évaluer l'efficacité du système de santé d'un pays. Ça permet ensuite aux autorités sanitaires de déterminer si les mesures de santé publique qu'elles prennent sont appropriées. Ainsi, si un pays constate que de nombreux enfants décèdent du paludisme, mais que seule une faible proportion de son budget y est consacrée, il devra peut-être procéder à des ajustements. À noter cependant que dans le cas des pays en développement, il est parfois difficile de disposer de statistiques exactes. Des progrès doivent alors être entrepris à ce niveau.
0: Au-delà des questions de récupération de données, quelle différence peut-on constater au niveau des causes de mortalité entre pays riches et pays pauvres ?
2: Dans les pays à faible revenu, les personnes meurent beaucoup plus prématurément. Ce sont les maladies infectieuses qui provoquent le plus de décès, infections des voies respiratoires inférieures, VIH-SIDA, maladies diarrhéiques, paludisme et tuberculose sont responsables à eux tous de près du tiers des décès dans ces pays. À titre de comparaison, dans les pays riches, 7 décès sur 10 touchent des personnes âgées de 70 ans ou plus. Dans les pays pauvres, seules 2 personnes sur 10 vont au-delà des 70 ans.
0: Alors parmi les causes de mortalité les plus importantes dans les pays pauvres, on pense immédiatement au sida ou au paludisme, c'est correct ?
2: Pas tout à fait, il s'agit là effectivement de 2 causes importantes de décès dans les pays pauvres, mais ce ne sont pas nécessairement les plus importantes. On ne parle pas assez souvent des feux d'intérieur notamment, mais il s'agit pourtant d'un gros problème en Afrique, puisqu'il tue plus que le sida et le paludisme réunis. Quelques chiffres, selon les dernières estimations, on dénombre environ 1,5 million de décès dus à des maladies liées au sida et 438 000 décès liés au paludisme. Quand on évoque les feux d'intérieur, on parle alors de 4,3 millions de personnes qui meurent prématurément chaque année.
0: Vous parlez de feux d'intérieur, de quoi s'agit-il exactement ?
2: Environ 3 milliards de personnes sur la planète font la cuisine et chauffent leur logement à l'aide de foyers ouverts ou de simples poêles dans lesquels ils brûlent du charbon, du bois ou d'autres choses encore. Ces combustibles contribuent alors à polluer grandement l'air des habitations qui ne sont généralement pas assez ventilées. Cela cause de véritables soucis de santé aux personnes qui y sont exposées et peut constituer différentes causes de décès.
0: Le problème des feux d'intérieur dépasse finalement l'enjeu strictement sanitaire.
2: Oui, le problème est plus large. Cette pratique est dangereuse pour la santé, comme on vient de le voir, mais elle se trouve aussi être peu efficace et pas assez écologique. Peu efficace parce que ça ne chauffe pas très bien, et pas écologique parce que ça dégage des gaz à effet de serre et contribue à déboiser les forêts. Il faut donc se mobiliser et contribuer à l'utilisation de nouveaux fourneaux.
0: On voit bien alors que si le sida et le paludisme sont des causes de décès les plus citées quand on parle des pays pauvres, connaître les autres causes qui sont très importantes comme les feux d'intérieur permet d'essayer de lutter contre de manière plus efficace. 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

0: Bonjour à tous, bienvenue dans le main event de la semaine. Si vous venez de nous rejoindre, sachez que c'est tout simplement le meilleur moment car vous êtes dans le main event, l'émission qui couvre l'actualité musicale strasbourgeoise, nos concerts, nos festivals, nos écoles de musique et surtout, surtout vos artistes. Aujourd'hui, je reçois Thomas Hamann dans le main event. Ça va?
1: Ça va très bien.
0: En forme?
1: En forme, je suis prêt.
0: Ok, c'est cool. Écoutez, j'espère que vous êtes en forme vous aussi, que vous passez une excellente journée. En tout cas, chez nous, ça va très bien. On est impatients de pouvoir débuter cette édition avec vous. À toutes.

0: La 8e édition du Main Event, ça y est, on approche de la fin de cette année 2018. J'annonce qu'il n'y aura pas de nouvelles éditions du Main Event durant les deux prochaines semaines, parce que nous aussi on veut fêter Noël en famille, au petit coin du feu, horaire des cadeaux, bouffer du foie gras, bref. Et puis faut pas oublier qu'on veut aussi fêter le 31 décembre comme il se doit, en d'autres termes, on va se faire du mal. Et je vous laisse imaginer l'état du Main Event le lendemain, donc voilà, c'est impossible. Tout de suite, Thomas, je te propose qu'on s'écoute une de tes prods.
1: C'est parti.
0: Qui se nommera Satellite.
1: Exactement.
0: Si je crois. Enfin, si je me trompe pas.
1: En version anglaise, Satellites.
0: Satellites.
1: Satellites.
0: Vous êtes dans le Main Event en compagnie de notre invité, Thomas Hamann. C'est parti. Lancement de la 8e édition du Main Event.

0: Vous êtes dans la 8e édition du Main Event, l'émission qui couvre l'actualité musicale strasbourgeoise à travers la promotion d'artistes et d'événements musicaux strasbourgeois. Et on commence tout de suite. D'abord, est-ce que ça va ?
1: Écoute, ça va. Ça va très bien.
0: Vas-y, je te laisse te présenter plus en détail.
1: Alors, je m'appelle Thomas Hamann, donc mon nom de scène, c'est mon vrai nom. J'ai 18 ans, ça fait 3 ans que je fais de la prod, 3 ans et demi.
0: Ok.
1: Et ça fait un peu plus d'un an que je suis DJ, enfin que du moins que j'arrive à mixer sur des platines.
0: Ok.
1: Et pour le moment, tout se passe bien, donc ça prend son temps. Je ne vais pas être pressé, je suis patient, je travaille. Même s'il n'y a pas beaucoup d'activités, je travaille à côté et puis ça finira par arriver.
0: Ok, justement, aujourd'hui, t'es investi à 100% dans ce que tu fais.
1: Exactement.
0: Ou t'as d'autres occupations à côté ?
1: Je suis en études à côté, je suis en études de montage vidéo et d'effets spéciaux, donc...
0: Ok,
1: ça,
0: d'accord.
1: Quelque part, ça n'a pas grand-chose à voir et quelque part, c'est très lié quand même. Et en fait, j'ai fait cette formation-là exprès pour baser sur la musique, pour pouvoir vraiment mélanger les deux. C'est-à-dire... La musique et l'image de nos jours, ce sont deux domaines vraiment très importants et très liés. Et je suis parti du postulat que maîtriser les deux, ça peut que jouer à mon avantage. Du coup, c'est ma deuxième année là, et j'ai la chance de pas avoir cours toute la semaine. Donc les moments où j'ai pas cours et où je tourne pas, c'est à fond dans la musique et essayer de progresser au fur et à mesure.
0: D'accord. Et comment tu lis tout ça justement?
1: Comment je lis tout ça?
0: Justement, ta musique et tes études.
1: En fait, là, j'ai commencé ces études dans l'optique de me dire, je ferai mes musiques et à côté, après, si je veux réaliser des clips ou un complément en image qui pourrait coller à la musique, je pourrais le faire. J'aurais pas à passer par des gens tierces. Si vraiment l'image, enfin le message que je voudrais délivrer, tout ce que je voudrais faire, ce sera mon produit et pas celui d'un autre avec des trucs qui me plaisent pas, ce sera mon truc à 100%. C'est pour ça que j'ai fait ces études-là.
0: Donc tu veux être le plus polyvalent possible.
1: Exactement.
0: Pour pouvoir faire...
1: C'est ce qu'il faut de nos jours. Il y a quelques années encore, un DJ, on lui demandait de mixer, ou un producteur, on lui demandait de faire sa musique, et il y avait des gens qui s'occupaient de faire la promo, de faire tout ce qui se passait autour, et maintenant, de nos jours, c'est beaucoup mieux de tout savoir faire pour montrer qu'on est, je sais pas, c'est une tendance actuelle, je saurais pas vraiment comment le décrire, mais il faut savoir faire beaucoup de choses.
0: D'accord.
1: Faut pas plus se contenter de savoir faire une seule chose parce qu'on va plus très loin de nos jours. Faut vraiment savoir faire beaucoup de choses pour espérer gravir les échelons au fur et à mesure.
0: Tu m'as dit que ça faisait à peu près 3 ans et demi que tu faisais, que t'étais DJ, du coup.
1: Que je fais de la prod.
0: Que
1: DJ,
0: tu fais de la
1: ça
0: prod.
1: Fait un an et demi, allez.
0: D'accord.
1: Demi,
0: donc DJ, un an et demi. Tu fais de la prod depuis 3
1: ans
0: et demi. 3
1: ans et demi, à peu près, ouais.
0: Et est-ce que tu faisais déjà de la musique avant?
1: Alors, la prod, création de musique, ça fait 3 ans et demi.
0: Ouais.
1: Après, ce que je faisais de la musique avant, c'est ambigu parce que... En fait, je suis tombé dans la musique électro en 2013, en 2011 avec Avicii Levels, mais 2013 vraiment avec Animals de Martin Garrix qui a... Avant, la musique électro, c'était un peu underground, et il arrivait avec Animals et boum, c'est passé dans toutes les radios. La vidéo aujourd'hui, elle a 1 milliard de vues. C'est ce qui a poussé l'électro aux yeux du grand public. Et comme beaucoup de producteurs de nos jours, je suis tombé là-dedans un peu grâce à ce morceau-là. Et c'est là j'ai commencé à écouter de la musique électronique. Sauf que j'avais une frustration, c'est que des fois... Il y avait des morceaux, ils étaient pas fous, mais le drop il était trop bien. Il y avait d'autres morceaux, putain le break il est bien, mais le drop il est nul. Et du coup je me suis dit, attends, comment est-ce que je peux faire un morceau avec un break bien, un drop bien? Bon, on va mélanger les deux. Du coup j'ai téléchargé Audacity et je faisais ça, je faisais pas gaffe au BPM, je faisais pas gaffe à la tonalité. Je connaissais pas tout ça.
0: Ouais, tu débutais quoi.
1: Ouais, voilà, je coupais le drop, je coupais les breaks, puis je mettais les deux ensemble, puis j'exportais en MP3, et puis je m'écoutais ça, et puis j'étais content. En allant dans le bus, le lycée au matin, j'écoutais ça.
0: Ok. Bon, alors depuis 4-5 minutes, tu nous sors des mots, drop, break, tout ça.
1: Faudra peut-être expliquer un peu aux gens.
0: Qu'est-ce que c'est?
1: Alors, un morceau de musique électronique. On va faire le professeur. Un morceau, il peut avoir plusieurs versions, on va dire. Un morceau de musique électronique, il peut avoir une version extended mix. Donc ça, c'est la version longue pour qu'avec les intros et les outros, pour que les DJ puissent caler le battement dessus, faire leur transition. Et la version radio-edit, qui est une version courte de 3 minutes 30 pour les radios, avec des petits ajustements au niveau du mixage pour qu'il y ait plus de basse, pour que le mix en mono colle mieux. Il y a l'original mix aussi, ça c'est une version entre l'extended et la radio. C'est la version qui passe pas en radio, mais une version courte quand même. Et je crois qu'on a fait le tour. Et en fait, break, c'est les moments les plus calmes du morceau. Et le drop, c'est là où l'énergie part, c'est là où c'est l'explosion, en fait. C'est là où on entend le battement, battement par minute, okay, etc.
0: Écoute, je pense qu'on apprend beaucoup de choses. J'espère qu'on va retenir tout ça.
1: Bien sûr, bien sûr.
0: Dis-moi, t'as appris comment la musique ? T'es autodidacte, t'as eu des profs ?
1: Alors, en termes de musique, je suis 100% autodidacte. Mm-hmm. En fait, j'ai téléchargé. Alors, après la période Audacity, ouais, je me suis dit, c'est bien beau de mélanger les morceaux, mais j'aimerais bien apprendre à faire ma musique moi-même. Parce que la musique, c'est sympa, quoi. J'en écoutais tout le temps.
0: La musique, c'est cool.
1: La musique, c'est belle. La musique, c'est sympa. On en fait. Allez. Non, mais. Et du coup, j'ai commencé à fouiller un peu sur Internet. Mm-hmm. Et j'ai vu que Avicii et Garrix utilisaient le même logiciel qui s'appelle Fruity Loops.
0: D'accord.
1: FL Studio. À l'époque, c'était la version, c'était la 11 ou la 10.
0: Okay.
1: Et du coup, j'ai commencé à fouiner un peu. J'avais essayé de le craquer, mais manque de bol, ben, je ne savais pas faire à l'époque. J'avais 16 ans, 15.
0: Ouais.
1: Donc bon, c'était un peu compliqué. Du coup, j'ai téléchargé la démo.
0: Okay.
1: C'était la version d'essai, vraiment, avec tous les plugins de base, en fait. Et j'ai passé des nuits blanches à comprendre tous les plugins, comment ça marchait, tous les principes, genre égalisateur, compression, machin. Je suivais des articles et tout, mais juste pour comprendre la base. Et une fois que j'estimais en savoir suffisamment, j'ai acheté le logiciel. Donc c'est un investissement quand même. Bon, j'ai pas le bundle complet, j'ai le signature.
0: Mm-hmm.
1: Normalement, il est à 289, mais je l'avais trouvé à 209€ sur l'Amazon allemand.
0: D'accord.
1: 80€ de moins, on va pas cracher dessus. Et du coup, voilà, c'est parti de là. Et après.
0: D'accord. Donc c'est quand même un budget.
1: Bah après, de nos jours, tout est craquable. Tu peux faire la musique.
0: Ouais, c'est vrai.
1: FL Studio, on va pas se mentir, c'est un logiciel archi facilement craquable. Tu le trouves partout, le crack, de toutes les versions que tu veux. Les synthés de base, tu trouves les cracks aussi. Mais c'est juste que. Je sais pas, en termes de bonne conscience et pour pas traîner sur des sites trop foireux et pour pas choper de merde sur l'ordinateur, alors, mieux vaut aller sur les sites officiels et acheter des trucs et au moins t'essayes et t'arrives jamais rien, quoi.
0: Ok. Alors, est-ce que tu peux nous parler plus en détail de ta musique ? C'est quoi ton style exactement ?
1: Mon style de prédilection, c'est la progressive house.
0: Progressive house.
1: Voilà. En gros, pour les gens qui connaîtraient vaguement la musique électronique, je pense que tout le monde connaît la trance. Mmh. Ces drops archi émotionnels. Ben en fait, la progressive house, c'est un peu de la trance, mais avec un BPM un peu plus lent. La trance, c'est aux alentours de 135, 138. La progressive house, c'est 126, 128, 130. Et c'est majoritairement des très beaux accords. Ben, la deuxième instru qu'on jouera après, ça, ce sera de la progressive house. C'est des beaux accords avec des belles mélodies bien planantes. C'est des musiques qui donnent la pêche, quoi. C'est de la musique archi explosive et mais en même temps pas crade ou quoi, c'est très joyeux, très c'est ce style là vraiment qui m'a bercé et qui me berce encore. Mm-hmm. Après, ça m'empêche pas pour autant de faire une instru comme Satellites là je l'ai commencé de rien, je l'ai fini 5 jours après. Ça fait un mois qu'elle est finie là et je sais pas quand. J'ai peur de l'envoyer et j'ai des instrus comme ça, j'en ai,
0: qu'il faut savoir que bon, Satellites, voilà, n'est pas,
1: voilà,
0: pas encore sorti officiellement.
1: J'ai un bon pressentiment avec cet instru là. Après, à voir ce que ça va donner. Okay. Je veux pas trop m'avancer parce qu'on sait pas ce qui va se passer, mais je pense avoir trouvé ma direction, on va dire.
0: D'accord.
1: Après, rien m'empêchera. Dans l'ordre chronologique, la deuxième instru qui arrivera après, mm-hmm, je l'ai faite, je l'ai commencée bien avant Satellite. Ça fait peut-être 3 mois que je suis dessus. Je l'ai toujours pas fini. Satellite, j'arrive avec rien. Je joue mon logiciel, je fais bon, je fais quoi ? Je suis au feeling, hop là, en 5 jours, mixage, tout terminé. C'est une question de feeling, en fait, ça dépend.
0: D'accord. Ouais. Alors, je vais refaire un peu le dictionnaire pour ceux qui nous écoutent.
1: Bien sûr.
0: Alors, on a parlé 4-5 fois de BPM. Mm-hmm. Bon. On entend par BPM,
1: battement par minute, tempo,
0: c'est en gros la vitesse du morceau.
1: Voilà. C'est ça.
0: 128, c'est rapide, 60, c'est valse.
1: 60, tu vois. Voilà. Après, il y a des morceaux 60 BPM qui donnent l'impression d'être du 120 ou des trucs comme ça. Les gens jouent avec ça. Des fois, c'est du 160, mais à l'oreille, tu te dirais, hein, c'est du 120. Il y a des morceaux qui sont en 80, t'as l'impression qu'ils sont en 160, c'est dum, dum, dum, dum. Ça dépend comment les gens jouent avec. Voilà, c'est ça, exactement.
0: Ok, beau. J'imagine que tu considères ce style un peu comme ton style de prédilection.
1: Ça, progressive, je pense, house. Ça va être de, voilà. Dans progressive, mm-hmm, house, c'est vraiment le style qui me fout les frissons.
0: Ouais.
1: Il y a des pointures dans ce domaine-là que que je rêve de rencontrer, qui sont juste des modèles, des exemples. C'est,
0: On va en parler après.
1: On va en parler après.
0: Justement, est-ce que ça t'arrive parfois de faire un virage à 90 degrés, par exemple, quand t'as envie, juste pour t'amuser, par exemple,
1: et
0: de toucher un style complètement autre.
1: Bien sûr, le satellite, c'en est la preuve, c'est pas du tout de la progressive house, même si les sonorités ressemblent, parce que c'est mon essence, on va dire, c'est ces sonorités-là que j'aime, mais ça n'est pas pour autant. Et ça m'est arrivé d'essayer de faire de la psytrance.
0: Ouais.
1: J'ai un projet là, j'essaye d'en faire, bon, c'est pas glorieux, mais j'essaye d'en faire, j'ai essayé de faire des instrus de rap aussi.
0: Ouais.
1: J'essaie de faire des trucs un peu plus posés, mais en fait faut pas se cantonner dans un seul truc, faut essayer de tout explorer, de vraiment toujours renouveler sa créativité, c'est très important mais faut essayer, c'est tout, c'est que du test, que du test, que du test. Bon, après,
0: d'accord,
1: je dis pas que les instrus de rap que j'ai essayé sont fameuses. Hein, c'est du test, bien sûr. En ce moment, je suis dans un pic de créativité. Je renomme tous mes projets test. Je les mets dans des dossiers. Je dis, le dossier, c'est quoi? Le satellite, c'était test pure progressive et je l'ai appelé test. Et en fait, c'est pas du tout de la progressive parce que j'étais parti dans une autre optique. Et finalement, en ce moment, j'ouvre le logiciel. Je sais jamais ce que je vais créer.
0: C'est bien. Donc, t'es dans une bonne période.
1: Là,
0: quoi.
1: Pour le moment, je suis dans une très bonne période. Et c'est pour ça que je suis pas spécialement actif trop sur les réseaux. C'est parce que j'essaie de laisser le téléphone un peu loin et de garder cette créativité, quoi.
0: Quelles sont tes influences artistiques? Est-ce que tu as des...
1: Garrix et Avicii, ce sont les deux influences de ouf.
0: Garrix et Avicii.
1: Le regretté Avicii.
0: Ok.
1: Ah, ça fait très mal, ça. Mais... Bref. Et après, en termes de progressive house, mais là maintenant, je vais sortir des noms qui sont... Peut-être des noms que certaines personnes pourraient reconnaître, mais pas tous, je pense. On a Matisse et Ansatko, c'est un duo russe qui font des pépites progressive house, mais... un truc de malade, mais vraiment c'est les accords et les mélodies qu'ils trouvent, pépite, mais vraiment c'est les accords, le mix, tout est parfait, tout est vraiment, c'est
0: Monsieur
1: archi fan. Clean. Ah, mais je suis archi fan, je les ai vus à Amsterdam, ils nous ont pondu un set d'une demi-heure, mais ils ont enchaîné pépite sur pépite, c'était une demi-heure de folie. Après, en progressive, il y a Dub Vision aussi, c'est eux, ce sont des Néerlandais, ils sont très cool, et ensuite ils sont... Je sais pas, ils arrivent à... En fait, c'est très ambigu avec eux, parce qu'ils font des instrus qui, quand on les écoute, on les survole, elles se ressemblent toutes, mais en fait, elles sont toutes archi différentes.
0: Ok.
1: Et c'est un peu ce truc-là que j'aimerais essayer de développer, c'est avoir ma patte. Donc c'est vraiment que quand on écoute le morceau, on dise « Ah ». Comme moi, je dis « Ah, ça c'est The Vision », qu'on dise « Ah, ça c'est Thomas Mann ». Mais sans pour autant être tout le temps récurrent et toujours trouver des... Je sais pas, des petites subtilités, des trucs qui changent l'essence de chaque morceau et... Et ça, ce sont les deux grosses pointures qui me viennent en tête. Il y a Axwell Ingrosso aussi.
0: Ouais.
1: Eux, je pense qu'ils sont relativement connus, avec la Swedish House Mafia.
0: Les DJ, les mecs qui font de la musique électronique, sont des types qui font de la musique en appuyant sur un bouton. Je pense que tu as déjà entendu cette phrase.
1: Ah, bien sûr, bien sûr.
0: Pour répondre à ça...
1: Il a les mains en l'air.
0: Pour répondre à ça, est-ce que tu peux faire un petit tour rapide du matos que tu utilises en tant que DJ?
1: Alors, j'ai pas de matos à proprement parler, mais je le... Alors, oh, ça y est, j'ai nouveau trop de trucs à dire. Non, tu m'énerves, hein, vraiment. Hein.
0: Prends ton temps.
1: Alors, j'ai appris à être DJ sur Virtual DJ, ok?
0: Ok.
1: Pour le moment, dans ma vie, j'ai touché des platines peut-être une dizaine de fois au total. Et je mixe essentiellement sur du matos Pioneer. Donc, ça peut pas aller du contrôleur... utilisé dans des petites soirées jusqu'à... J'ai déjà mixé sur des platines qui sont utilisées en festival aussi. On a fait de la musique l'année dernière, notamment. C'était sur des platines festoches. Hein. C'est du matos qui coûte... la platine simple, elle fait 2300. Donc tu fais x2, ça fait 4006. Plus la table de mixage à 2000 balles, ça fait... juste deux platines et la table, ça te fait 6000-7000 balles.
0: Ouais.
1: Donc c'est du matos conséquent, mais c'est du matos de qualité.
0: C'est très fourni. C'est très fourni.
1: Voilà.
0: C'est très pointu. Mais c'est un budget.
1: Voilà, et je comprends les DJ, c'est des mecs qui appuient sur des boutons. Parce que il y a des... Après, c'est pas un mal. Quelque part, ça part pas d'une mauvaise intention. Mais il y a des DJ qui préenregistrent des sets. Et notamment sur des gros festivals, c'est quasiment sûr. Je sais pas, j'en ai pas la certitude, mais par exemple, Afrojack avait déjà parlé de ça. David Guetta avait déjà parlé de ça aussi. C'est des sets préenregistrés. Donc c'est, ils ont tout le set en, sous la forme d'un seul fichier qu'ils lancent, avec les transitions, tout déjà fait. Et eux, après, bah, c'est, même de base, être DJ, c'est si on se contente de juste faire les transitions des morceaux qui sont à 120 BPM, caler les kicks, c'est plus du cinéma qu'autre chose. C'est un secret pour personne qu'on ne fait pas grand-chose derrière les platines, sauf ceux qui scratchent ou ceux qui font vraiment des transitions toutes les 30 secondes. Ça, c'est cela, chapeau à eux.
0: Ouais.
1: Mais le fait de faire des sets préenregistrés, ça permet bah, déjà de ne pas se foirer. Parce que je peux te dire que si à Tomorrowland, devant 300 000 personnes, tu te foires ou que le son se coupe, tu les as là. Hein. Donc, c'est, en fait, ça part juste de l'intention de... Pour moi, ce n'est pas une mauvaise intention dans le sens où on se fout de la gueule du public. C'est juste garantir qu'il y aura de la musique qui va tourner de toute façon. Et ça évite justement ce moment où, qui peut être un peu gênant où la musique se coupe et le DJ est là. Ouais... Les mains en l'air, faites ou ah, ou des trucs comme ça.
0: Écoute, merci pour toutes ces précieuses informations.
1: Eh ben, il y a de rien.
0: Vous êtes dans la 8e édition du Main Event en compagnie de Thomas Hamann. Avant de passer à la deuxième partie de l'émission, on va s'écouter une autre de tes prods. Plus
1: Allons-y.
0: Précisément, une ID.
1: C'est ça.
0: Est-ce que tu peux nous en dire plus?
1: C'est, bah, du coup, c'est ce morceau-là qui va être Progressive House et que j'ai commencé il y a 3 mois. Je taffe dessus, j'essaie de trouver vraiment l'essence parfaite. Et il y a encore un travail de mixage derrière à faire, mais, le projet est suffisamment abouti pour que je me permette de le présenter.
0: Ok, donc si je comprends bien, c'est une sorte de version bêta.
1: C'est une version bêta, voilà.
0: Voilà. On va écouter ça.
1: Il n'y a pas de souci. Allons-y.

0: De retour dans la 8e édition du Main Event, vous êtes dans la deuxième partie de l'émission en compagnie de notre invité Thomas Hamann. Ça va toujours?
1: Non, franchement, bien sûr ça va, bien sûr, ça va très bien.
0: Ok, alors, je rappelle, tu es DJ.
1: Bien sûr.
0: Depuis un an et demi.
1: Exact.
0: Tu fais des prods, c'est-à-dire que tu crées tes sons depuis 3 ans et demi.
1: Exactement.
0: Qu'est-ce qui t'a donné envie de faire ça?
1: Oula, le fait de voir comment les festivals, ça peut être l'euphorie et un vrai moment de, je sais pas, tout le monde est uni, tout le monde est heureux, et c'est la musique qui fait ça, et moi ça m'a rendu fou. Et j'ai commencé la musique, ben un peu pour ça quoi, c'est que en écoutant mes morceaux, il y a un truc qui se passe, ouais. qu'il y a une petite émotion, que ça rappelle des bons souvenirs ou des trucs comme ça. C'est pour ça d'ailleurs que j'aime bien la musique avec des sons un peu joyeux, parce que vraiment c'est ce côté positif et vraiment pour qu'il y ait un maximum de bonnes ondes, une bonne vibe.
0: T'aimes communier avec la foule, quoi, voilà, ta c'est musique, ça. Quoi,
1: enfin,
0: c'est ça.
1: Avec la foule. Il n'est pas encore venu de. Enfin, l'occasion de vraiment ouais, être face ça. À une foule ne s'est jamais présentée. Mais
0: c'est l'idée de, ouais, voilà, d'être d'être lié à ceux qui t'écoutent, c'est quoi. C'est ça.
1: C'est ça, exactement. C'est
0: et tu partages les maximums d'émotions.
1: Voilà,
0: le maximum
1: c'est ça. Le maximum de bonnes émotions.
0: Ouais.
1: C'est. Après, peut-être si un jour j'ai envie de faire un truc un peu triste, bah, ma foi, c'est le mood qui sera
0: on
1: comme
0: sait
1: ça.
0: Jamais.
1: Et, voilà, ça sortira, mais non, un maximum de bonnes vibes.
0: Est-ce que tu peux nous parler de Tomorrowland? Qu'est-ce que c'est?
1: Tomorrowland, c'est un festival avec un univers relativement féerique, très. Ça fait un peu, y a un côté un peu fable, un peu conte. Il y en a encore d'autres très gros comme l'Electric Daisy Carnival à Las Vegas. Il y a aussi des gros festoches en Asie qui deviennent scènes émergentes d'ailleurs. C'est très surprenant et très, très cool. Mais c'est Tomorrowland, vraiment. Tomorrowland, c'est un peu la référence des festivals électroniques. Et il y a une compétition tous les ans, enfin une compétition, un classement fait en ligne des meilleurs DJ, donc c'est le top 100 DJ Mag. Et il y a une compétition tous les ans, enfin une compétition, un classement fait en ligne des meilleurs DJ, donc c'est le top 100 DJ Mag. Et

0: C'est un très beau festival, un très beau moment. C'est là que les DJ en général jouent pour la première fois leurs exclus, parce que c'est devant 300 000 personnes. Alors forcément, c'est quelque chose, mais c'est une référence, on va dire, tout le monde. Ouais.
1: Ok. Bon, j'imagine que le fait que tu aimes communier avec les gens qui t'écoutent, c'est aussi une de tes sources d'inspiration.
0: Tout à fait.
1: Quand tu composes.
0: Oui.
1: Et en parlant de composition, est-ce que tu as... Ben, dis-moi, comment tu composes en fait? Comment, je sais pas, t'as un rituel? J'ai toutes sortes de réponses dans l'émission. Hein. Je compose à minuit, tout se passe la nuit.
0: Ah ben,
1: je compose dehors, sur un banc.
0: Ben, moi, il y a de tout en fait.
1: C'est, ouais.
0: En fait, c'est. Ah, il y a tellement de manières de commencer un morceau. En règle générale, j'ouvre le logiciel où il n'y a rien dessus. Puis je commence à dessiner quelques notes. En général, je commence toujours par les accords. Et toujours au piano. Jamais de synthé directement. Que au piano.
1: Ok.
0: Et je commence à faire des accords. Et si ça rend bien, je fais « Tain, cet accord, il est cool. Vas-y, je vais faire une baseline dessus, donc la ligne de basse. Tain, ça rend bien. Vas-y, maintenant, j'essaie de dessiner une mélodie qui peut prendre aussi bien 2 minutes que 10 heures. Hein, une mélodie, la mélodie du morceau « Pas Satellite », c'est la deuxième. La mélodie, j'ai mis... Alors, je ne veux pas dire de bêtises, mais j'ai dû mettre pas loin de 8 heures pour la trouver.
1: D'accord.
0: Alors, quand l'écoutant, elle paraît tellement simple, mais qu'est-ce que j'en ai chié. Pardon, qu'est-ce que j'ai galéré pour cette mélodie, purée. C'est pour ça maintenant que j'en suis fier et les drops, je les garde, enfin, les refrains, je les garde tels qu'ils sont. Mais ça peut prendre beaucoup de temps. Et après, donc ça, c'est la manière, on va dire, la plus conventionnelle, on va dire, celle la plus récurrente. Donc, c'est toujours commencer accord, basse, mélodie. Et donc, ça, après, ça donne le drop. Et après, je construis les breaks, les moments calmes autour des drops. Et après, je finis par intro, outro pour les versions longues. Et sinon, ce qui m'arrive de faire aussi, c'est j'ai des mélodies qui pop en tête. Et du coup, premier réflexe, c'est je prends l'iPhone, je prends le micro et je sifflote et j'enregistre. Ça peut paraître con, mais c'est un très bon moyen mémotechnique. Et après, je regarde si maintenant je suis en panne d'inspiration, je vais dans mes trucs, je fais vas-y, j'écoute ça là. Putain, cette mélodie elle est cool, vas-y, je la redessine. Donc je la recrée dans le logiciel. Et puis après, je fais des accords et la basse avec.
1: À l'ancienne.
0: Ou sinon, il m'arrive aussi quand vraiment, ça c'était une période où, on va dire, où il y avait une panne d'inspiration. Mais c'est pas du vol, attention. Parce que ça se fait beaucoup dans le milieu. J'essaie de me dédouaner comme je peux. C'est prendre pas la mélodie, juste les accords d'un morceau, ou les garder tels quels et mettre d'autres sonorités dessus, ou alors changer d'une gamme ou d'un octave ou quelque chose comme ça pour les rendre un peu uniques, ou changer 2-3 notes. Ça, c'est arrivé aussi. Et après, dessiner une mélodie à toi dessus, une ligne de basse à toi dessus, et essayer de partir de ce postulat-là. Ça m'est arrivé, mais c'est des idées maintenant qui sont au placard pour le moment. Et j'ai aussi un projet où je mets toutes mes idées, donc par exemple ce que je sifflote sur mon iPhone, je mets toutes ces mélodies dans un même projet que j'ai appelé idée-accord et idée-mélodie. Donc j'ai deux projets distincts, un pour les accords, un pour les mélodies. Je mets tout dedans. Et après, si maintenant j'ai envie de commencer une nouvelle idée, je vais piocher là-dedans.
1: Tu fais ta petite bibliothèque.
0: Voilà,
1: quoi,
0: c'est ça en gros. Et après, donc une fois que tous les synthés sont faits, je rajoute donc le kick. Donc en français, la grosse caisse pour les batteurs ou pour ceux qui sont un peu musicos.
1: Ouais.
0: Et après, donc ça c'est le kick. Donc c'est ce qui fait le battement par minute. C'est ce qui donne le rythme. Et après, rajouter toutes les petites drums, qu'on va dire à côté. Donc c'est donc les snares, caisses claires, les charleston, cymbales, les petits éléments à côté qui vont venir remplir le truc.
1: Et qui après, font le groove, quoi.
0: Voilà, c'est ça.
1: Okay,
0: exactement.
1: D'accord. Dis-moi, qu'est-ce que tu penses de la place de DJ dans le monde de la musique?
0: Si t'es DJ et que tu produis tes sons à côté, tu peux aller loin. Si t'es juste DJ, tu vas rester dans les clubs. De mon point de vue, en tout cas, parce que je vois mal un DJ qui ne produit pas mixer sur la main stage de Tomorrowland. Les artistes qui sont appelés sur les festivals, c'est parce qu'ils ont leur univers et qu'ils sont amenés
1: à le communiquer
0: et à amener quelque chose. Alors qu'un DJ, très talentueux soit-il, il n'y a pas de souci avec ça. S'il n'a pas son univers à lui, après... Bah on va dire, s'il n'a pas son univers musical à lui, ça va être plus compliqué. Après, si vraiment il ne fait pas de prod vraiment à côté, mais qu'il s'amuse à modifier complètement les morceaux en live, c'est-à-dire en scratchant, en faisant des transitions, et que ça lui

0: forme vraiment un univers, il y a une chance, mais c'est une personne parmi.
1: Okay.
0: La musique, c'est un peu la jungle. Il y a de plus en plus de gens.
1: Ouais.
0: Il y a de plus en plus de producteurs. Il y a de plus en plus de moyens de créer du nouveau. Et il faut réussir à sortir la tête de l'eau, quoi.
2: Faut réussir à faire son trou, quoi.
0: Voilà, exactement. Faut réussir à trouver son truc et réussir à prouver. Moi, j'ai quelque chose à montrer que les autres n'ont pas. Regardez-moi.
1: Okay.
0: C'est très compliqué. Là, je me donne à 100%, mais sur des main stages de festivals devant des centaines de milliers de personnes à communiquer, à jouer la musique que t'aimes, les voir réagir, ça c'est un rêve.
2: Ok. Dis-moi, quels sont tes projets en ce moment?
0: En ce moment, c'est... là maintenant, je pense avoir trouvé ma lignée, on va dire, enfin ma ligne...
2: Ta ligne directrice.
0: Voilà, ma ligne directrice avec Satellites. Et j'ai plusieurs instrus comme ça, donc essayer de développer un peu cet univers, essayer de le varier sans pour autant perdre l'essence du truc. Et et j'accorde vraiment beaucoup d'importance à vraiment cet instru-là, Satellites, parce que c'est vraiment l'instru qui a été faite au feeling le plus total. Vraiment, à la base, je partais même pas... Mon logiciel, je l'ouvre tous les jours. Tous les jours, je dessine des petits trucs, des petites idées. Souvent, elles finissent... elles aboutissent à rien.
2: Tu dirais que c'est celle qui...
0: Et là, purée, cet instru-là, je l'ai faite en une nuit. J'ai passé, je crois, 6 heures dessus. En 6 heures, la majorité était bouclée. Et après, le reste, c'était juste des comme d'hab, c'est toutes ces petites merdes-là, aller dans les détails, les petits trucs de transition, il y a des petits clics par-ci par-là, là, un drum qui est décalé, c'est des trucs où tu fais pas gaffe dans le process tellement t'es à fond dans le truc, mais en 6-8 heures, elle était bouclée.
2: Tu dirais que c'est celle qui te reflète le plus.
0: Voilà. En 8 heures, le truc principal était bouclé, et après, tous les petits détails, ça m'a pris 4-5 jours.
2: Qu'est-ce que tu dis aujourd'hui à ceux qui veulent se lancer dans le même domaine que toi? Être DJ.
0: Faut pas avoir d'attente, on va dire. Parce que
2: c'est-à-dire.
0: Et encore, je dis ça, mais j'ai aucune légitimité à dire ça. Parce que moi, en soi, bon, je suis pas une grosse tête, quoi. Mais
2: Dis-nous.
0: Bah, ça fait 3 ans et demi que je fais ça. En 3 ans et demi, y a des DJ qui sont maintenant tout en haut, qui en 3 ans et demi sont partis de rien, sont maintenant tout en haut. Ouais, ça fait 3 ans et demi que je suis là, je suis quasiment encore au même stade et pourtant je démords pas. J'ai envie de vraiment arriver donner le meilleur de moi-même et arriver le plus haut possible. Mais faut pas partir pour avoir un objectif d'être connu, d'avoir de l'argent, d'être célèbre, ça te mène jamais à rien. C'est dans tous les domaines. Maintenant, tu regardes sur YouTube, les gros YouTubeurs disent ça aussi. Y en a plein maintenant qui, parce que YouTubeur c'est cool, qui veulent devenir YouTubeur. Et ils disent tous la même chose. Faut partir avec aucune attente parce que dans 99% des cas, tu restes là où tu es, où tu as un petit truc, mais ça te suffit pas pour vivre. Et puis, si tu te forces pour être connu ou heureux ou avoir de l'argent, tu seras pas heureux. Et tu vas te lasser vite.
2: Surtout que la grande majorité, à la base, ils faisaient juste ça pour leur plaisir, quoi.
0: Voilà, c'est ça. Ceux qui réussissent, c'est ceux qui sont les plus passionnés, qui arrivent à transmettre le mieux, on va dire.
2: Ok.
0: Mais il ne faut juste pas avoir d'attente. Faire ça si on se fait kiffer. Et il faut aimer la musique, c'est tout.
2: Fais-toi plaisir, voilà, quoi, c'est ça. Fais-toi plaisir.
0: Il faut vraiment que ce soit du pur plaisir. Et si vraiment tu travailles à fond... que tu donnes tout ce que t'as, peu importe le temps que ça mettra, ça finira par arriver. Et c'est comme ça que je fonctionne. Je travaille à fond. Ça peut ne pas forcément se voir parce que j'expose plus trop. Avant, ça c'est l'erreur de tout amateur. Dès que t'as une idée un peu folle, tu snaps, tu fais des mouvements comme ça. Ouah, j'ai l'idée du siècle, machin et tout. Et ton morceau, il sort jamais. Les gens, ils sont tous là. Ouah, lourd, vas-y, envoie, fais péter quand ça sort et tout. Et tu leur dis ça sort bientôt et ça sort jamais. C'est tout le temps comme ça et j'ai appris un peu à moins exposer pour même, parce que même le fait de se dire que je veux sortir ça bientôt et puis finalement tu le sors jamais, c'est frustrant, c'est très frustrant et ça te met une pression pour rien. En plus t'as 5 personnes qui viennent t'écrire, ouais c'est trop cool, 10 personnes, ouais c'est trop cool, et ça sort jamais, c'est frustrant. Après eux peut-être qu'ils s'en foutent, je sais pas, mais pour toi c'est tellement frustrant. C'est pour ça maintenant j'expose plus trop et je me contente juste de bosser et tant que tu bosses, peu importe le temps que ça mettra, faut être patient en fait. Faut surtout pas être pressé aussi.
2: Ok.
0: J'ai des potes qui sont pressés, je leur dis calme-toi.
2: Donc tu nous dis être patient,
0: poser. poser, passionné.
2: Et avant tout, se faire plaisir.
0: Voilà, exactement. C'est, ça doit que être du plaisir. Ça doit pas être une corvée de, d'ouvrir son ordi et de lancer le logiciel, quoi.
2: C'est beau ce que tu dis.
0: Ouais, je sais. Moi, le logiciel, ça fait 3 ans et demi, je le lance tous les jours. Mais vraiment, tous les jours.
2: Ouais. Après,
0: une des premières choses que je fais en me levant, c'est aller allumer l'ordi, je me pose devant et puis je dessine des petites idées. Les 3/4, ça finit à la poubelle et peut-être 10%, ça donne une idée potentiellement cool. Et sur ces 10%-là, je te parle même pas le reste qui donne la satellite, ça, tu vois, c'était la probabilité que... Là, je suis très fier de ce morceau, j'ai vraiment hâte qu'il puisse sortir quelque part.
2: On est toujours dans la 8e édition du Main Event en compagnie de Thomas Amann. Et avant d'entamer la dernière partie de cette émission, on va s'écouter un dernier morceau que j'ai choisi cette fois-ci. On sort un petit peu du domaine Progressive House. Et, je vous laisse profiter.

0: De retour dans la 8e édition du Main Event, nous approchons de la fin de l'émission. C'est l'heure de l'interrogatoire.
1: J'ai peur. J'ai très peur.
2: Je suis au beau milieu d'un interrogatoire. Cet abruti est en train de tout balancer.
0: Je rappelle le principe, je pose une série de questions à nos invités et il y a trois règles en place. Il n'y a que un choix possible sur deux réponses. Deuxième règle, les invités n'ont droit qu'à un joker. Et troisième règle, c'est que je sens qu'on va bien rigoler.
1: Je commence à trembler, là. J'ai peur.
0: Ok, t'es prêt?
1: Est-ce que j'ai le choix? Non, vas-y, y a pas de souci.
0: Électro ou pop?
1: Électro.
0: Live ou enregistrement?
1: Ah, live quand même, parce que... Putain, ouais. Être avec les gens, c'est cool. Peu de fois que j'étais avec des gens, c'était cool.
0: Le studio ou ta chambre?
1: Studio. Bah, enfin, si je pouvais dormir dedans. Hein.
0: J'avoue, c'est pas mal. C'est pas mal.
1: Évidemment.
0: Ableton ou FL Studio?
1: Mais tu sais que... Bon, je suis sur FL. Donc je vais dire FL Studio.
0: Mais ouais,
1: Mais j'ai déjà pensé à migrer sur Ableton. Mais après, je migrerai sur Ableton ou sur un autre logiciel quand je connaîtrai FL Studio à fond. Donc pour le moment, FL Studio.
0: Ok. Donc alors, pour préciser, Ableton et FL Studio, c'est deux logiciels.
1: Digital Audio Workstation, voilà. En anglais.
0: Voilà, les DAW.
1: Les DAW.
0: C'est DAW. En gros, voilà. C'est des logiciels qui permettent de faire de la musique, tout simplement.
1: Tu résumes très
0: de
1: bien.
0: De créer des sons.
1: Exactement.
0: Voilà. House ou drum and bass?
1: House. Sans hésitation. Même si la drum and bass j'aime bien, mais je suis moins proche, donc la house.
0: Ah. Rap ou dubstep?
1: Rap. Quand même.
0: Ah.
1: Mais dubstep, après il y a des morceaux de mélodique dubstep qui sont très très beaux, mais globalement rap quand même.
0: Ok. Est-ce que t'as des rappeurs en tête comme ça?
1: Là j'ai Lumpal, j'ai Romeo Elvis. Bon, après c'est pas du gros rap, je pense, comme ce qui passe en radio. C'est ouais, c'est plus cette optique-là. Edith Preto, mais il fait pas. Je sais même pas si on peut le qualifier en tant que rappeur.
0: Eddie De Preto.
1: Ouais. Ah. Je sais pas, ouais, ces trois gustes-là, je les aime bien.
0: Bob Sinclair ou David Guetta?
1: David. Quand même David.
0: Ok. Steve Aoki ou Daft Punk?
1: Daft Punk, évidemment. Mais la France. La France. Et eux, ce sont des monstres.
0: Le terroir.
1: C'est le terroir et ce sont des monstres en électro. Incomparable. Steve Aoki et Daft Punk, incomparable, mais Daft Punk, sans hésiter.
0: Ok. Anglais ou français?
1: Dans ce domaine-là, l'anglais quand même.
0: Okay.
1: Donc anglais, ouais, anglais.
0: Tu préfères le français pour autre chose?
1: Français pour parler aux gens en France, déjà. C'est un bon début.
0: Déjà,
1: mais,
0: oui.
1: Mais après, pour tout ce qui est communication, je pense pour le moment, je devrais privilégier le français parce que j'ai plus de followers français que d'autres pays, mais j'ai des followers néerlandais, belges, espagnols, italiens aussi, avec qui il m'arrive de parler. Donc, le fait de faire les stories en français, c'est compliqué. Alors que l'anglais, même les français, tout le monde comprend. Donc
0: d'accord.
1: C'est un choix difficile à faire. Mais quand il y a des trucs qui se passent en France, c'est en français. Si ça peut toucher tout le monde, c'est en anglais.
0: Ok. Apple ou Windows?
1: J'ai Windows sur mon MacBook, ça compte. Donc, non, mais Apple quand même.
0: Ah, oh, ce bandit.
1: C'est pour faire tourner FL. Je l'ai mis début d'année. J'ai bootcamp. J'ai pêché, pardon.
0: Ok. Analogique ou numérique?
1: Ah, putain. Bah pour le moment, j'ai que les moyens pour le numérique, donc je dis numérique. Mais putain, l'analogique, mec. Wow. Rien que les compresseurs analogiques, le process de mixage et de mastering sur des trucs analogiques, mais ça doit être monstrueux. Donc, ouais, analogique plus, dans le cœur, mais numérique.
0: C'est plus authentique, quoi, c'est ça.
1: Voilà, c'est ça, en fait.
0: T'as le toucher, t'as le.
1: Il y a une chaleur qui est pas pareille. Ouais, la chaleur du son, c'est. Je sais pas. Donc analogique dans le cœur, mais numérique avec ce qu'on a pour le moment.
0: Ok. Noir ou blanc?
1: Ah oh non. En 2018, faut pas poser ce genre de questions. Tout le monde s'offusque pour rien. Blanc parce que c'est la pureté, parce que ça symbolise plus le bonheur que le noir qui symbolise des ténèbres. Je sais pas quoi dire. Non, blanc parce que c'est plus clean, on va dire.
0: Là, tu vas avoir des problèmes, toi.
1: Là, je vais me faire taper. Non, j'aime tout le monde.
0: Précise-le bien.
1: J'aime tout le monde.
0: Football ou NBA?
1: Football. Eh, hey, champion du monde. Deux étoiles. Bien sûr, football.
0: Si tu devais choisir entre le gilet jaune ou la voiture électrique?
1: Mais la voiture électrique, quand même. Ah bah, attends, parce que maintenant, ça c'est un long débat aussi.
0: Ah ça,
1: on peut en parler 5 minutes?
0: Vas-y, vite fait.
1: Je trouve... Non, mais ça, après c'est trop politique, j'ai pas envie de m'immiscer dans ce débat.
0: Fais gaffe.
1: Je trouve juste que la cause est noble, mais les moyens d'y s'y prendre ne sont pas à la hauteur de la noble cause. Voilà, on passe à la question suivante.
0: Ok, Burger King ou KFC?
1: C'est une bonne question. Je te remercie de l'avoir posé.
0: Je vois que monsieur est un mangeur, c'est bien.
1: Ouais, mais en fait, il y a beaucoup de gens qui aiment pas KFC parce que soi-disant le poulet, il est pas bon. Mais moi, le poulet, il m'a jamais posé aucun problème. Mais après, je préfère quand même BK. Ouais, BK, ouais. C'est le meilleur quand même, je trouve.
0: Ok. Film ou série?
1: Alors, en ce moment, c'est série. Hein. Putain. En ce moment, en plus, c'est le mix entre la musique et les Netflix, c'est compliqué. Hein. Il y a des bons trucs là, sur Netflix. Là, je suis en train de regarder The 100. Je suis là. Ça fait 2 semaines, je crois, que je regarde. Je suis à la moitié de la saison 4. Il y a 15 épisodes par série, par saison. Je suis en train de les rusher là.
0: D'accord.
1: Donc, pour le moment, série, ouais.
0: Dis-moi, est-ce que t'as un film ou une série préférée?
1: Film, je pourrais pas dire, je sais pas. Mais série, par contre, bah, j'ai commencé avec Stranger Things. Et je sais pas, en fait, j'ai trouvé l'ambiance 80s tellement prenante. C'est tellement... T'as l'impression que c'est vraiment tourné à cette époque-là. Et c'est pas pour autant cucu ou niais ou des trucs comme ça. C'est vraiment... Enfin, je sais pas, ouais, Stranger Things à fond.
0: Ok.
1: Trop bien. J'attends que la saison 3, elle sorte. il faut qu'elle sorte. C'est un besoin, là.
0: Ok. Années 90 ou 2018?
1: En termes d'électro ou en tout? Pas seulement la musique, mais tout, la société, tout en général.
0: On va dire... Allez, pour toi, on va dire la musique.
1: La
0: quand
1: musique.
0: Même.
1: Mais tu sais que même là, c'est compliqué.
0: Ah.
1: Bah 2018, parce que c'est plus dans l'air du temps quand même, mais les années 90... Putain, ça ambiance en soirée, c'est cool. Du coup, je sais pas. Non, on va dire 2018 quand même, parce que c'est aujourd'hui, quoi.
0: Ouais.
1: Faut vivre avec son temps.
0: Ok. Tu veux vivre dans le présent.
1: Exactement.
0: Ok. Bon, c'est la période, je te pose la question. Noël ou Nouvel An?
1: Noël. Pour être avec la famille. C'est les moments avec la famille que t'as pas forcément dans l'année. Puis bon... Là maintenant, du coup, cette année, l'ambiance de Noël, elle est un peu ternie, mais en règle générale, c'est une ambiance spéciale, Noël. Moi, j'aime bien, donc Noël.
0: Ok.
1: Je rajoute juste, je suis pas un gros fêtard. Il m'arrivait de boire un petit peu. Papa, maman, si vous m'écoutez, je vous aime. Mais de base, je suis pas un gros... J'aime pas trop les grosses soirées. Enfin, les soirées, je sais pas. J'aime bien, mais sans plus. Donc, Noël x2, quoi.
0: Pour finir.
1: Oh non, déjà, j'aime trop.
0: Je pourrais continuer
1: pendant 2 heures. Là.
0: Thomas Hamann ou le main event?
1: Oh putain. Oh, oula. Alors, on va pas dire de.
0: Fais gaffe.
1: D'abomination. Oula. Bah, Thomas Hamann, c'est moi. Pour ceux qui n'auraient pas capté, bonsoir. Ah, mais t'as dit j'ai droit à un joker, non? Ah, il fait signe non de la tête. Joker. Ah non, Joker.
0: Ah, c'est bien, il est malin.
1: Joker.
0: Ok. Alors, dis-nous, où est-ce qu'on peut te retrouver sur les réseaux?
1: Instagram. Je suis à fond sur Instagram.
0: Quel est le nom de ton compte Instagram?
1: Alors, mon nom. Alors, prenez un papier et un stylo. Hein, je vous laisse prendre le temps.
0: Dicté.
1: À la base, je m'appelais Thomas Hamann avec à la place des A, c'était des V, mais c'était trop compliqué. Mm-hmm. Du coup, j'ai changé. Et maintenant, c'est It is Thomas Hamann, mais okay. C'est It's. Donc, I-T-S, et après Thomas Hamann.
0: Ok.
1: Et c'est comme ça partout, que ce soit sur Facebook, sur Instagram, sur Twitter, sur Snapchat, sur partout. Et tous les réseaux, c'est la même chose pour pas qu'il y ait un nom différent par truc.
0: Facebook, Instagram, Twitter, Snap, Spotify, SoundCloud.
1: SoundCloud, bien sûr.
0: Le même prénom, Enfin, le même nom de page.
1: Le même nom, voilà. It's Thomas Aman.
0: Thomas Aman. Vous pouvez également retrouver le Main Event sur Facebook, le nom de la page RAEC le Main Event. Je répète, RAEC le Main Event. Même nom pour le compte Instagram de l'émission. Allez, un dernier mot, une phrase pour nos auditeurs.
1: Entre parenthèses. Non, tu la couperas.
0: Peut-être pas.
1: Un dernier mot. On se retrouve sur Instagram. Et il faut écouter Radio Arc-en-Ciel parce qu'ils sont cool.
0: Très, très cool même.
1: Exact.
0: Exactement. Tu vois, ça, c'est pour se rattraper du Joker.
1: Exactement. J'essaie de noyer le poisson, là.
0: OK. Allez, on se retrouve la semaine prochaine pour un nouveau Main Event. D'ici là, prenez soin de vous et surtout, kiffez votre journée. Passez de bonnes fêtes et n'oubliez pas, Strasbourg, mon amour, Strasbourg toujours plus belle, Strasbourg toujours plus forte. C'était la 8e édition du Main Event. Over.

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1: Et à 23, je me suis mariée. Et je suis repartie avec mon mari à Strasbourg. Et là, nous avons d'abord habité dans la maison de mes grands-parents. Mais mon papa, il avait encore... Ils étaient 4 frères. Alors un beau jour, on m'a dit, écoutez, c'est bel et bien, mais on pourrait peut-être vendre la maison. Et chacun aurait un héritage. Alors, le mieux, ce serait que un logement serait libre. La maison se vendrait bien mieux, surtout après la guerre. Bon, on a déménagé. On est allé à Cronenbourg. Et là-bas, ah oui, on pourrait, oui, éventuellement. Là, il y a des logements. Alors, à côté, il y a des maisons familiales. Tout un quartier avec jardin.
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0: Bonjour à tous. À la une de l'actualité, un nouvel élément dans le dossier sur la disparition de Liana dans le Gers. Le principal suspect est visé par une plainte pour viol sur mineur déposée en août 2025. Une mère accuse cet homme de 41 ans d'avoir agressé sexuellement sa fille de 10 ans. Le mis en cause n'a encore jamais été entendu dans cette affaire et reste présumé innocent. Deux nouvelles plaintes pour agression sexuelle visent Patrick Poivre d'Arvor. Le parquet de Nanterre confirme leur dépôt depuis le début de l'année. L'ancien présentateur de TF1 est déjà mis en examen pour viol depuis décembre 2023. À plus de 40 femmes ont témoigné contre PPDA dans cette affaire. L'ex-journaliste de 78 ans conteste l'ensemble des accusations. Trois personnes sont mortes à Paris en marge des célébrations de la victoire du PSG en Ligue des Champions le week-end dernier. Un motard de 23 ans a perdu la vie sur le périphérique. Deux autres personnes ont chuté dans la Seine. Plusieurs enquêtes ont été ouvertes par le parquet de Paris. La France accuse au moins 20 ans de retard dans la prise en charge de l'autisme. C'est le constat dressé par une mission parlementaire qui présente 44 recommandations pour améliorer le diagnostic et l'accompagnement des personnes autistes. Il faut donc accélérer le pas et faire du changement sur la vision de l'autisme. Sophia Pinardel-Gachem, administratrice du GEMA 06 et personne autiste.
1: Il faut changer de regard, il faut faire des formations déjà à tous les niveaux de l'État, au niveau de la justice, parce que dès que vous êtes autiste, déjà vous êtes catalogué et certaines femmes autistes ont eu des enfants retirés juste parce qu'elles étaient autistes sans même chercher à comprendre plus loin. Donc c'est vraiment déjà que l'État sache lui-même ce qu'est l'autisme et arrêter avec la psychanalyse et mettre en place des bonnes pratiques qui sont coécrites avec des personnes impliquées. Il y a beaucoup de sensibilisation à faire auprès du grand public qui pense encore que l'autisme c'est égal débile ou c'est égal génie. Mais ils ne comprennent pas qu'au milieu il y a tout un spectre.
0: Des propos recueillis par Myline Desbacq. Ce printemps est officiellement le plus chaud jamais enregistré en France depuis le début des relevés en 1900. La température moyenne entre mars et mai a dépassé les normales de près de 2 degrés selon Météo France et son bilan d'hier. En tennis, Jakub Mencik et Alexander Zverev rejoignent les demi-finales de Roland-Garros en éliminant respectivement hier João Fonseca et Raphaël Rodard. Voilà pour l'essentiel de l'actualité. Belle journée à tous.

Salut les cocos, bienvenue dans Petit Écran Rococo, la chronique qui revient sur vos séries d'enfance. On avance dans notre redécouverte de dessins animés avec une création franco-espagnole qui met en scène trois apprentis ninjas, Eizan, Okumi et Jimmy.

0: Diffusée entre 2006 et 2007 sur France 3, Shuriken School est une série d'animation qui est née sous le logiciel Adobe Flash. Imaginée par les frères Gallego dans les années 2000, les sociétés de production Xilam et Entertainment ne tarderont pas à en acquérir les droits pour l'adapter sur petit écran. Présentant une flopée de personnages menés d'ailleurs par le trio principal, il est parfois dur de se rappeler de tous les noms.
1: Je me souviens qu'il y avait trois personnages principaux, mais je me souviens pas des prénoms.
2: Je me souviens de Aizan et de Jimmy. Enfin, par contre, la fille, je sais plus du tout c'est quoi son nom. Mais je me souviens juste que du coup, il y avait Jimmy qui était un peu sportif, un peu tête brûlée. Il y avait la fille qui était un peu plus intelligente, l'intelligent de groupe, j'ai envie de dire. Mais par contre, pour Aizan, je sais plus trop.
1: Il y en avait un qui était complètement ninja, on voyait plus sa tête. Et c'est à peu près tout.
2: Le gros sumo, il y avait le personnage qui dormait, il y avait aussi le gars avec des palmes, il y avait un mec avec un accent bizarre. Les personnages secondaires, c'était assez drôle.
0: Dans ce dessin animé, on suit donc l'apprentissage de ces jeunes élèves qui cherchent à devenir des ninjas. Technique offensive, création de bulles de fumée pour disparaître, l'art du grappin, tout y passe, et bien souvent avec des running gags qui nous faisaient bien marrer étant petits.
2: Alors, je me souviens pas particulièrement de scènes, mais voilà, je me rappelle surtout un petit peu vaguement des personnages qui étaient caguesques. J'ai pas de scène en particulier, mais je me souviens vraiment de ces personnages qui en étaient des belles quand même.
1: En même temps, il y en a un qui mangeait tout le temps, non? Qui avait tout le temps faim? Je crois que c'était la fille.
0: Considérée comme la première série d'animation française à l'esprit manga, le succès et l'originalité de Shuriken School lui vaudront même d'être soutenue par la Fédération Française de Judo. Entre 2007 et 2009, deux BD tirés du dessin animé seront même publiés, ainsi que 8 romans pour enfants. Cette même période, un long métrage sortira directement en DVD et révélera tout ce qui n'avait pas été abordé pendant les 26 épisodes. Les origines de Shuriken et de Katana, l'école rivale, le rôle de Pig, le personnage dont on ne comprend pas toujours l'utilité. Bref, un petit film inratable pour celles et ceux qui ont adoré le dessin animé.
2: Ben là, comme ça, pourquoi pas hein. Je veux dire, après, ça dépend de la qualité, bien évidemment, mais là, comme ça, ouais, ça a l'air quand même intéressant.
0: Enfin, les comédiens de doublage ont une voix si caractéristique qu'avec les quelques extraits qui vont suivre, je suis sûre que vous verrez tout de suite d'autres personnages prendre vie.
3: Ou c'est de la folie, ou c'est du génie.
4: Ce qui est étonnant, c'est que souvent, ces deux qualités vont ensemble.
3: Je mourrai pour elle.
0: Voilà pour le premier extrait. Au tour des suivants.
5: Salut, c'est moi, Elisa de la Jungle. Je fais partie d'une famille ordinaire. Voici mon père, ma mère et ma sœur.
6: C'est vrai que tu peux faire apparaître un patronus?
7: T'as vu Pita, toi, non? Tu lui as passé le bonjour pour moi? On est de vieux amis, tu sais, on avait des cellules attenantes au Capitole. On avait l'habitude d'entendre les hurlements de l'autre.
0: Et des deux derniers, qui se rapportent au même personnage dans Shuriken School?
8: Marcelino Panivino.
9: Tiens, bonjour Tata.
10: Mais tu le connais aussi?
9: Nous sommes de vieux amis, Marcelino. Je te connais bien.
10: Ah bon? Raconte-moi.
11: Je m'appelle Melinda Gordon. Je viens de me marier, d'emménager dans une petite ville et d'ouvrir une boutique d'antiquités. Je pourrais être comme vous. Mais depuis mon enfance, j'ai découvert que je peux entrer en contact avec les morts, les esprits errants, comme disait ma grand-mère.
1: Je m'y attendais pas du tout, mais que ouais, carrément. Que maintenant, la prochaine fois que je réécouterai, je ferai le rapprochement.
2: Et vous, alors là? Je pensais pas du tout qu'il y en avait qui venaient de Shuriken School aussi.
0: On ne va pas en dire plus, car c'est plus marrant de gamberger, pas vrai? On s'arrête donc ici avec Shuriken School et on se retrouve bientôt avec le 31e épisode. Quelle sera la prochaine série d'animation? 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

0: Bonjour à tous. À la une de l'actualité, un nouvel élément dans le dossier sur la disparition de Liana dans le Gers. Le principal suspect est visé par une plainte pour viol sur mineur déposée en août 2025. Une mère accuse cet homme de 41 ans d'avoir agressé sexuellement sa fille de 10 ans. Le mis en cause n'a encore jamais été entendu dans cette affaire et reste présumé innocent. Deux nouvelles plaintes pour agression sexuelle visent Patrick Poivre d'Arvor. Le parquet de Nanterre confirme leur dépôt depuis le début de l'année. L'ancien présentateur de TF1 est déjà mis en examen pour viol depuis décembre 2023. À plus de 40 femmes ont témoigné contre PPDA dans cette affaire. L'ex-journaliste de 78 ans conteste l'ensemble des accusations. Trois personnes sont mortes à Paris en marge des célébrations de la victoire du PSG en Ligue des Champions le week-end dernier. Un motard de 23 ans a perdu la vie sur le périphérique. Deux autres personnes ont chuté dans la Seine. Plusieurs enquêtes ont été ouvertes par le parquet de Paris. La France accuse au moins 20 ans de retard dans la prise en charge de l'autisme. C'est le constat dressé par une mission parlementaire qui présente 44 recommandations pour améliorer le diagnostic et l'accompagnement des personnes autistes. Il faut donc accélérer le pas et faire du changement sur la vision de l'autisme. Sophia Pinardel-Gachem, administratrice du GEMA 06 et personne autiste.
1: Il faut changer de regard, il faut faire des formations déjà à tous les niveaux de l'État, au niveau de la justice, parce que dès que vous êtes autiste, déjà vous êtes catalogué et certaines femmes autistes ont eu des enfants retirés juste parce qu'elles étaient autistes sans même chercher à comprendre plus loin. Donc c'est vraiment déjà que l'État sache lui-même ce qu'est l'autisme et arrêter avec la psychanalyse et mettre en place des bonnes pratiques qui sont coécrites avec des personnes impliquées. Il y a beaucoup de sensibilisation à faire auprès du grand public qui pense encore que l'autisme c'est égal débile ou c'est égal génie. Mais ils ne comprennent pas qu'au milieu il y a tout un spectre.
0: Des propos recueillis par Myline Desbacq. Ce printemps est officiellement le plus chaud jamais enregistré en France depuis le début des relevés en 1900. La température moyenne entre mars et mai a dépassé les normales de près de 2 degrés selon Météo France et son bilan d'hier. En tennis, Jakub Mensik et Alexander Zverev rejoignent les demi-finales de Roland-Garros en éliminant respectivement hier João Fonseca et Raphaël Rodard. Voilà pour l'essentiel de l'actualité. Belle journée à tous.

0: une vision, une épiphanie en plein milieu du désert israélien. Jonathan, tu ferais un groupe de rock. Jonathan rentre donc aux États-Unis et forme le dit groupe de rock.
1: Un peu d'histoire.
0: Jonathan Richman forme son groupe les Modern Lovers, les amoureux modernes, en 1970, et réussit à tout dire en un album publié de manière posthume en 1976. Inutile de vous apprendre que cet album des Modern Lovers est un des meilleurs disques de musique à guitare de toute l'histoire. Citons les morceaux Roadrunner ou encore Pablo Picasso.

0: Pourtant, Jonathan Richman, à la suite de ça, reformera son groupe en en changeant un poil la direction artistique, avec des chansons de plus en plus simples, comme s'il cherchait à convaincre à la fois les petits et les grands, jusqu'à partir en solo à la fin des années 80. Après l'excellent Jonathan Goes Country, sort en 1992 un album essentiel, I, Jonathan.
1: Le contexte ?
0: Si le titre peut se traduire par « Moi, Jonathan », c'est parce que Richman se présente simplement à travers cet album, comme un songwriter pour tous, évoquant l'Amérique candide des années 50 et 60, la fête, les étés dansants et rock'n'roll, tantôt sur la plage, tantôt dans un diner. Et évidemment, rend hommage au Velvet Underground, le groupe fondé par Lou Reed et John Cale, ce dernier qui a produit ce fameux premier album des Modern Lovers.

Jonathan Richman y reprend même dans ce disque quelques secondes d'un des plus grands morceaux de tous les temps du Velvet, le morceau Sister Ray. Mais le morceau étonnant que je vais vous présenter, c'est celui qui raconte l'arrivée du naïf Jonathan dans un bar, qui ne se rend pas tout de suite compte qu'il est tombé dans un bar gay, lesbien pour être plus précis. Le titre, I Was Dancing in a Lesbian Bar. Écoutez pour voir.

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0: Dans le cadre des rencontres de la région Grand Est organisées ce jeudi 21 mai dans le Bas-Rhin, Claude Sturnier, vice-président chargé du développement économique, de la recherche et de l'innovation, s'est notamment rendu à Burelande, à Bernolsheim. Quel est l'objectif de cette journée ?
1: L'objectif pour tout l'exécutif autour de Franck Leroy, c'est d'aller, en fonction de nos compétences, voir tous les endroits où bouge ce département du Bas-Rhin. Alors c'est vrai que moi, qui m'occupe de l'économie, ça me donne l'occasion de retrouver des entreprises où il y a eu des projets, où on a pu accompagner. Parfois aussi des entreprises qui vont moins bien et qui ont besoin aussi de nous expliquer quelles sont leurs dynamiques à elles. Mais en tout cas, l'occasion pour globalement d'aller comprendre comment nos politiques publiques, comment les moyens qu'on a pu mettre en œuvre accompagnent la transformation de notre territoire.
0: Ici, dans cette entreprise, comment agit concrètement la région Grand Est ?
1: Alors le projet Burelande ici à Brumath, c'est un projet qu'on a accompagné déjà dans les étapes précédentes. On a plaisir à voir que les producteurs, cette coopérative a trouvé son marché, a su investir à bon escient et a des projets. Donc ils ont ici l'ambition de développer encore la production, de créer aussi une casserie, donc de développer les ovoproduits. Et bien évidemment, il y aura pour boucler un plan de financement peut-être une occasion aussi pour la région d'accompagner cet investissement-là, qui est un investissement important pour les habitants. C'est des produits locaux pour une consommation locale. Donc évidemment, ça nous parle. C'est clair que l'économie régionale est cohérente, globale, elle n'est pas par territoire. Il y a néanmoins, et d'ailleurs c'est intéressant d'être chez Burelande parce que Burelande met en avant aussi la marque Savourer l'Alsace. Il n'y a aucun problème pour nous à développer des identités de territoire et en même temps de profiter effectivement de la taille d'une région beaucoup plus importante, des moyens. Je pense en matière d'ingénierie financière, on va pouvoir mettre en place des dispositifs que lorsqu'on est une petite région, c'est plus compliqué. Et en particulier également pour créer des coopérations interrégionales. Je parle notamment de tout ce qu'on a pu déjà mettre en place avec les régions, les Länder allemands par exemple, ou évidemment aussi en utilisant des fonds européens.
0: Et vous le précisiez, ça vous tenait à cœur d'être présent aujourd'hui en tant que président de la communauté d'agglomération de Haguenau également.
1: Oui, puisqu'ici on est sur une des communes qui fait partie de l'agglomération de Haguenau. 100 000 habitants, c'est vrai que c'est un territoire qui bouge bien avec des projets dans le monde économique comme dans d'autres domaines. Donc il était important aussi que je sois présent, pas simplement à Strasbourg où je vais aller ou à Saverne où j'irai tout à l'heure, mais aussi sur un certain nombre de projets dans l'agglomération de Haguenau.
0: Hervé Requel, vous faites partie de l'entreprise, notamment en tant qu'éleveur. Burelande occupe une place importante aujourd'hui dans le marché alsacien, mais pas seulement.
2: L'entreprise, localement, on représente, je pense, 60 à 70% du volume régional en termes de production et de commerce. Ça, c'est au niveau régional. Au niveau national, donc, le groupe dans lequel on est, œuf de nos villages, représente aujourd'hui à peu près 40% du marché GMS. GMS, c'est quoi ? C'est tout le marché grande distribution, hard discount, etc., ce qui est déjà assez conséquent. On va dire aujourd'hui, on fait partie du groupe leader en termes de volumétrie sur le territoire, aussi bien régional que national.
0: Vous qualifiez tout à l'heure le marché actuel de l'œuf de marché enflammé. Pourquoi ?
2: Le marché est relativement enflammé. Pourquoi ? Tout simplement parce qu'on ne produit plus tous les œufs qui sont vendus en fait. On est actuellement, je ne sais pas, il ne doit pas manquer tellement, mais il doit manquer 4 ou 5% de production pour satisfaire la demande. Et ça fait qu'en fait, tout est déréglé. Alors, il n'y a pas de pénurie, parce que vous avez bien vu, il y a des œufs qui circulent, les œufs, voilà. Mais quand les clients aujourd'hui nous commandent, on va dire, 100 caissettes, par exemple, on est capable de leur livrer que 60, 70, 80 quand ça va bien. Et donc, c'est 20% qui manque. Alors, on n'est pas sûr non plus que les 100 caissettes commandées reflètent réellement la vraie consommation. Peut-être que 85 ou 90 suffiraient, mais il faut savoir qu'il y a un déficit aujourd'hui entre 5 et 10% qu'on n'arrive pas à satisfaire. Voilà, et donc l'enjeu de la filière, c'est effectivement de lancer de la production pour pouvoir répondre. Parce qu'il ne faut pas oublier non plus que cette production, cette consommation augmente. On était à 224 œufs en 2024, on est passé à 235, on va passer à 240, 242 l'année prochaine. Donc chaque année, en fait, cette consommation augmente pour une raison que tout le monde sait aujourd'hui. Donc c'est un vrai défi aujourd'hui de pouvoir répondre à cette demande. On a connu des moments beaucoup moins optimistes qu'aujourd'hui où parfois il y avait trop d'œufs sur le marché. Et ça, c'est fatal parce qu'à un moment donné, quand vous en avez trop, personne ne les veut parce qu'il y en a déjà partout. Et donc là, les prix se cassent la figure de façon phénoménale. Et donc là, vous êtes très vite exposé à vente à perte, etc. Donc on garde ça en mémoire quand même. Ça ne va pas arriver dans 6 mois, 10 ans, dans un an, mais on ne sait pas comment sera le marché dans 5 ans. Tout le travail, il est là d'avancer, mais à la bonne vitesse, en fait.
0: Mathias Zacker, vous êtes directeur général et vous avez aujourd'hui présenté un important projet d'extension. Dites-nous en plus.
3: On a un projet de casserie d'œufs pour le Grand Est. Aujourd'hui, il n'y a pas de casserie industrielle entre guillemets de taille taille assez importante pour le marché des grossistes, des lycées, toute la cuisine centrale et des industries agroalimentaires. Donc on a l'ambition de créer cette casserie-là dans le but de démarcher ces clients-là. Ce que ça apporte à la filière, c'est effectivement à peu près une dizaine de projets qui vont de bâtiments d'élevage qui vont sortir de terre. Ça fait à peu près 300 000 poules de plus pour nous, et ce qui correspond à un volume d'à peu près 5 000 tonnes par an. Aujourd'hui, on est ici sur notre centre historique, enfin notre centre depuis 2018, qui fait 5 000 m² et qui sera agrandi en fait de 8 600 m², à peu près moitié pour la casserie, moitié pour permettre l'extension de la partie œuf coquille, donc du centre de conditionnement.
2: Ce projet va déjà demander un investissement conséquent qui représente le double de l'investissement qu'on a déjà fait ici à l'époque. Donc on passe de 9 millions à l'époque ici à 18 sur le nouveau projet. Donc il y a déjà ça. Donc ça va évidemment faire travailler toute une série d'entreprises locales. LCR, pour ne pas le citer, qui va être notre partenaire pour la partie bâtiment. Et après, il y a toute la partie production qu'il va falloir développer en même temps. C'est-à-dire que ça ne sert à rien d'avoir un outil tout neuf, magnifique, voilà, tout rangé, s'il n'y a pas les œufs à faire entrer dedans. Donc en fait, on va devoir travailler, c'est ce qu'on fait actuellement, hein, sur les deux fronts. La partie industrielle, 18-19 millions, et toute la partie production qui représente entre 20 et 25 millions d'euros, mais qui va être portée par les éleveurs, celle-là.
0: Et concrètement, comment la région vous accompagne dans ce nouveau projet ?
2: Quand on a monté ce projet-là en 2017-2018, sans l'aide de la région, le projet ne se serait peut-être pas fait. Parce que le projet était démesurément financièrement par rapport à nos capacités financières de l'époque. Nous étions trois fermes avicoles, il ne faut pas l'oublier. Et le fait d'avoir l'appui de la région et d'avoir une subvention assez forte a déclenché et a rassuré tout le monde bancaire qui a immédiatement derrière consolidé le projet et dire « Ok, on vous suit, on va y aller, etc. » Donc ça a été un déclencheur et on aura certainement besoin de cette aide-là aussi pour le projet qui nous attend. Voilà, c'est très important.
3: Il y a deux filières qui sont très porteurs en Alsace, c'est la filière volaille et puis il y a la partie œuf de consommation. Et effectivement, donc ces deux filières-là ont besoin d'accompagnement pour se structurer, pour aller un peu plus vite et ne pas se faire dépasser par
4: d'autres régions. 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
1: Bonjour à tous. À la une de l'actualité, un nouvel élément dans le dossier sur la disparition de Liana dans le Gers. Le principal suspect est visé par une plainte pour viol sur mineur déposée en août 2025. Une mère accuse cet homme de 41 ans d'avoir agressé sexuellement sa fille de 10 ans. Le mis en cause n'a encore jamais été entendu dans cette affaire et reste présumé innocent. Deux nouvelles plaintes pour agression sexuelle visent Patrick Poivre d'Arvor. Le parquet de Nanterre confirme leur dépôt depuis le début de l'année. L'ancien présentateur de TF1 est déjà mis en examen pour viol depuis décembre 2023. À plus de 40 femmes ont témoigné contre PPDA dans cette affaire. L'ex-journaliste de 78 ans conteste l'ensemble des accusations. Trois personnes sont mortes à Paris en marge des célébrations de la victoire du PSG en Ligue des Champions le week-end dernier. Un motard de 23 ans a perdu la vie sur le périphérique. Deux autres personnes ont chuté dans la Seine. Plusieurs enquêtes ont été ouvertes par le parquet de Paris. La France accuse au moins 20 ans de retard dans la prise en charge de l'autisme. C'est le constat dressé par une mission parlementaire qui présente 44 recommandations pour améliorer le diagnostic et l'accompagnement des personnes autistes. Il faut donc accélérer le pas et faire du changement sur la vision de l'autisme. Sophia Pinardel-Gachem, administratrice du GEMA 06 et personne autiste.
2: Il faut changer de regard, il faut faire des formations déjà à tous les niveaux de l'État, au niveau de la justice, parce que dès que vous êtes autiste, déjà vous êtes catalogué. Et certaines femmes autistes ont eu des enfants retirés juste parce qu'elles étaient autistes, sans même chercher à comprendre plus loin. Donc c'est vraiment déjà que l'État sache lui-même ce qu'est l'autisme et arrêter avec la psychanalyse et mettre en place des bonnes pratiques qui sont coécrites avec des personnes impliquées. Il y a beaucoup de sensibilisation à faire auprès du grand public qui pense encore que l'autisme c'est égal débile ou c'est égal génie. Mais ils ne comprennent pas qu'au milieu, il y a tout un spectre.
1: Des propos recueillis par Mylène Desbac. Ce printemps est officiellement le plus chaud jamais enregistré en France depuis le début des relevés en 1900. La température moyenne entre mars et mai a dépassé les normales de près de 2 degrés selon Météo France et son bilan d'hier. En tennis, Jakub Mencik et Alexander Zverev rejoignent les demi-finales de Roland-Garros en éliminant respectivement hier Joao Fonseca et Raphaël Rodard. Voilà pour l'essentiel de l'actualité. Belle journée à tous.

0: Dans le cadre des rencontres de la région Grand Est organisées le jeudi 21 mai dans le Bas-Rhin, le président Franck Leroy s'est rendu au centre hospitalier de Sélestat pour échanger sur les projets en cours au sein de l'établissement. Parmi eux, la création d'un nouvel institut de formation en soins infirmiers et d'aides-soignants.
1: On est compétent en matière de formation, notamment autour des soins infirmiers et des formations d'aides-soignants. Et qu'on avait ici un établissement qui souffrait d'une infrastructure que vous pouvez apercevoir derrière moi, qui est ancienne, qui est datée, qui a plus de 40 ans aujourd'hui et qui a besoin d'être rénovée. Parce que quand on veut attirer de nouveaux étudiants dans ces métiers aussi importants que les métiers du soin à la personne, il faut aussi le faire dans des conditions tout à fait acceptables. Et demain, un nouvel institut de formation de soins infirmiers et d'institut de formation au métier d'aide-soignant va permettre d'abord de former plus d'aides-soignants et plus d'infirmiers. On en a besoin avec le vieillissement de la population et on en a besoin également parce qu'il y a des générations qui vont partir en retraite. Et puis, pour former, il faut le faire dans d'excellentes conditions. Donc, on accompagne l'équipement, on accompagne la structuration de ces bâtiments pour rendre aussi ces études plus séduisantes, plus attractives pour les jeunes de demain.
0: Un projet largement financé par la région Grand Est.
1: On finance à peu près 80% du projet sur un montant de 8,3 millions. C'est donc un gros projet, mais ça va complètement changer la perception des études d'infirmiers, d'infirmières ou d'aides-soignants en offrant des conditions d'apprentissage, d'éducation, de formation, de simulation qui n'ont rien à voir avec ce qu'on peut faire aujourd'hui. Et c'est donc un élan nouveau qu'on va donner à ce territoire, qui est un territoire qui se développe, un établissement qui marche très bien, dont l'activité ne cesse de croître et qui a donc des besoins en termes de ressources humaines encore plus importants.
0: Pour le président du Grand Est, Franck Leroy, cet investissement devrait permettre de répondre à des enjeux d'avenir dans une filière qui se trouve en tension.
1: On a besoin sur absolument tous les bassins de la région, qu'on soit à l'est, à l'ouest, au nord ou au sud de la région, on a besoin de plus d'infirmiers et d'infirmières demain et de plus d'aides-soignants, tout simplement parce que, je le disais, la population vieillit et donc les besoins vont être croissants et qu'on a une génération importante de professionnels qui va partir à la retraite dans les 5 à 10 ans qui viennent et qu'il va falloir impérativement remplacer. Demain, on peut. Alors certains imaginent que les personnes âgées ou les malades seront accompagnés par des robots, ce sera peut-être le cas, mais en tout cas, rien n'emplace le savoir-faire, le regard, l'attention humaine. Et pour ça, avoir des infirmières, des aides-soignants, des infirmiers et des aides-soignants, c'est absolument indispensable. Et c'est ce qui permet aussi à un établissement de tourner de manière qualitative, comme c'est le cas ici à Sélestat-Aubernais.
0: L'ouverture de ce nouvel institut de formation en soins infirmiers et d'aides-soignants est attendue pour la rentrée 2029, qui devrait pouvoir accueillir des étudiants supplémentaires. Un autre projet en cours est également soutenu par la région Grand Est au centre hospitalier de Sélestat. Il s'agit de la réalisation d'une toiture biosolaire.
1: C'est une toiture qui va mixer à la fois de la production d'énergie de type photovoltaïque et en même temps de la végétalisation. Pourquoi ? Parce que on s'en rend compte, aujourd'hui faiblement, mais qu'on est aujourd'hui exposé de plus en plus à la chaleur et qu'on était sur des toitures anciennes qui dataient des années 60 et qu'il fallait changer à la fois l'étanchéité et la toiture. Aujourd'hui, quand on change une toiture, on pense à une production d'énergie, on pense aussi à davantage de performance thermique pour empêcher que la chaleur rentre dans les bâtiments par la toiture ou empêcher que le froid rentre dans les bâtiments. Donc on a accompagné à hauteur de 50% un projet de l'hôpital dans le cadre d'un appel à projet auquel cet hôpital a répondu et a démontré son ambition et il était normal qu'on soit à ses côtés.
0: La livraison de cette nouvelle toiture est espérée pour novembre prochain. Ce projet, d'un montant global de 1,6 million d'euros, est soutenu dans le cadre du programme Hôpital du Futur 2.
1: C'est un projet, alors on n'a pas de compétences hospitalières propres, mais comme on a bénéficié de soutiens importants au lendemain de la période Covid, notamment de la part de l'Europe, on a décidé de flécher la performance énergétique des bâtiments. Parce qu'on sait que les hôpitaux ont des charges de fonctionnement très élevées, parce qu'elles sont souvent, d'abord elles ont un niveau de chauffage plus élevé qu'ailleurs, en général, niveau énergétique, donc des besoins énergétiques croissants, et que souvent on a des hôpitaux qui ont été construits dans les années 70 ou 60 avec des bâtiments qui étaient mal isolés. Et si le bâtiment est mal isolé, votre coût énergétique est très élevé, et du coup, les hôpitaux sont en difficulté financière. Et pour éviter cela, on sait qu'en investissant dans l'enveloppe du bâtiment, on va améliorer, on va baisser la quantité d'énergie nécessaire, donc on va baisser la facture énergétique, on va améliorer le confort pour les patients comme pour les soignants, et qu'au bout du compte, on va donner plus de performance à l'hôpital par le fait qu'il va pouvoir mieux utiliser ses budgets, non pas pour payer un gouffre énergétique, mais pour consacrer cet argent à des soins grâce à une performance énergétique qui sera au rendez-vous.
0: Parmi les nombreux élus présents lors de cette visite, Nadège Handbeck, à la fois vice-présidente de la région Grand Est chargée de la santé, prévention et handicap, mais aussi adjointe au maire de Sélestat.
2: L'hôpital de Célestat est évidemment un lieu important pour moi, effectivement parce que je suis élue depuis plus de 10 ans à la ville de Célestat. C'est un établissement que je soutiens particulièrement et notamment depuis mes prises de fonction à la région. Et puis aujourd'hui, eh bien, on peut l'illustrer par le soutien aux deux projets principaux qui ont été présentés, notamment au président, à savoir la création, la construction du nouvel IFSI à Célestat, mais également le projet Hôpital du Futur qui consiste à décarboner l'hôpital de Célestat.
0: Des subventions qui vont permettre de renforcer la pérennité du centre hospitalier de Célestat.
2: L'enjeu, c'est qu'il se développe, l'hôpital de Célestat, développer son activité, permettre aussi au personnel soignant et aux patients d'être dans les meilleures conditions possibles, au personnel soignant d'exercer dans les meilleures conditions possibles avec les outils adéquats pour prendre au maximum soin du mieux qu'ils peuvent des patients au sein de notre territoire.
0: Situé au cœur du centre Alsace, l'établissement couvre un bassin de vie important de plus de 150 000 personnes.
2: Le centre Alsace est un bassin de vie important. L'hôpital de Célestat est le premier employeur du territoire, par ailleurs. Donc il est important que l'on puisse préserver ce qu'il y a à préserver et développer, encore une fois, l'activité de l'hôpital et le rendre beaucoup plus performant, mais aussi beaucoup plus propre d'un point de vue environnemental. Et c'est aussi l'enjeu qui a été présenté ce matin.
0: En matière de santé, la région Grand Est fait le choix de mener une politique volontariste.
2: La santé n'est pas une compétence obligatoire de la région. Néanmoins, la région s'est engagée depuis maintenant un certain nombre d'années sur les enjeux de santé, au vu du besoin de notre système de santé d'être soutenu davantage. Donc nous accompagnons fortement les acteurs sur le territoire de la région, particulièrement aussi dans le Bas-Rhin. C'est pourquoi aujourd'hui, on a une journée dédiée à cela. En tout cas, la région a à cœur de pouvoir investir grandement sur les questions de recherche, d'innovation en santé, de formation aussi, ce qui est important, d'attractivité médicale et aussi et surtout, parce que c'est l'enjeu qui nécessite en région Grand Est, mais aussi dans toute la France, toutes les questions de lutte contre la désertification médicale. Nous devons en tant que collectivité, quelle qu'elle soit, nous engager sur l'accès aux soins pour nos concitoyens dans les différents territoires.
0: Concernant toutes et tous, la santé figure comme un enjeu majeur pour Nadège Handbeck.
2: Parce qu'on a pris nos responsabilités au niveau de la région Grand Est sur les sujets de santé, parce qu'ils sont fondamentaux et parce que le système de santé a besoin que tout le monde s'investisse sur ces enjeux-là. Même sur les questions de prévention, en réalité. Je vous parle de tous les enjeux, mais il y a aussi les enjeux de prévention. La région, en tout cas, encore une fois, je me répète, mais a pris ses responsabilités sur la préoccupation première des Français qui a été exprimée dans les différents et derniers sondages récent.
0: Pour répondre aux problématiques liées à ce thème, différents leviers ont été mis en place.
2: On a un certain nombre de dispositifs. On a mis en place une feuille de route santé. Cette feuille de route santé a été votée par la majorité régionale en 2019. Elle intègre toutes les politiques publiques de santé à 360 degrés au niveau de la région, je l'ai dit, en termes d'environnement, d'aménagement du territoire, donc de désertification médicale notamment, d'innovation, de recherche, de formation, au sein même aussi de l'administration et également sur les questions de prévention et de santé mentale. Aujourd'hui, parce que ça aussi c'est un sujet qu'on n'a peut-être pas encore assez évoqué, on l'évoquera dans le cadre de la suite des visites aujourd'hui, mais la santé mentale est un sujet sur lequel la région s'engage également. En tout cas, c'est une politique volontariste qui va même au-delà, je pense, que ce qu'on peut attendre d'une région. Nous avons un certain nombre de dispositifs qui n'existent pas encore ailleurs en France. Je pense à Hôpital du Futur, le programme Hôpital du Futur qui consiste à accompagner les hôpitaux vers leur transformation de sorte à ce qu'ils soient développés, plus performants et plus propres d'un point de vue environnemental. Donc voilà, beaucoup d'investissements de la région de ce côté-là et encore une fois, parce que tout simplement la santé est la préoccupation première des Français et parce que c'est le sujet, je dirais, le plus important sur lequel...
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0: Bonjour à tous. À la une de l'actualité, un nouvel élément dans le dossier sur la disparition de Liana dans le Gers. Le principal suspect est visé par une plainte pour viol sur mineur déposée en août 2025. Une mère accuse cet homme de 41 ans d'avoir agressé sexuellement sa fille de 10 ans. Le mis en cause n'a encore jamais été entendu dans cette affaire et reste présumé innocent. Deux nouvelles plaintes pour agression sexuelle visent Patrick Poivre d'Arvor. Le parquet de Nanterre confirme leur dépôt depuis le début de l'année. L'ancien présentateur de TF1 est déjà mis en examen pour viol depuis décembre 2023. À plus de 40 femmes ont témoigné contre PPDA dans cette affaire. L'ex-journaliste de 78 ans conteste l'ensemble des accusations. Trois personnes sont mortes à Paris en marge des célébrations de la victoire du PSG en Ligue des Champions le week-end dernier. Un motard de 23 ans a perdu la vie sur le périphérique. Deux autres personnes ont chuté dans la Seine. Plusieurs enquêtes ont été ouvertes par le parquet de Paris. La France accuse au moins 20 ans de retard dans la prise en charge de l'autisme. C'est le constat dressé par une mission parlementaire qui présente 44 recommandations pour améliorer le diagnostic et l'accompagnement des personnes autistes. Il faut donc accélérer le pas et faire du changement sur la vision de l'autisme. Sophia Pinardel-Gachem, administratrice du GEMA 06 et personne autiste.
1: Il faut changer de regard, il faut faire des formations déjà à tous les niveaux de l'État, au niveau de la justice, parce que dès que vous êtes autiste, déjà vous êtes catalogué. Et certaines femmes autistes ont eu des enfants retirés juste parce qu'elles étaient autistes sans même chercher à comprendre plus loin. Donc c'est vraiment déjà que l'État sache lui-même ce qu'est l'autisme et arrêter avec la psychanalyse et mettre en place des bonnes pratiques qui sont coécrites avec des personnes impliquées. Il y a beaucoup de sensibilisation à faire auprès du grand public qui pense encore que l'autisme c'est égal débile ou c'est égal génie. Mais ils ne comprennent pas qu'au milieu il y a tout un spectre.
0: Des propos recueillis par Mylène Desbac. Ce printemps est officiellement le plus chaud jamais enregistré en France depuis le début des relevés en 1900. La température moyenne entre mars et mai a dépassé les normales de près de 2 degrés selon Météo France et son bilan d'hier. En tennis, Jakub Mencik et Alexander Zverev rejoignent les demi-finales de Roland-Garros en éliminant respectivement hier Joao Fonseca et Raphaël Rodard. Voilà pour l'essentiel de l'actualité. Belle journée à tous.

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1: Avec Patrick Victor, directeur de Portes Ouvertes, le mot imposé est aujourd'hui espérance.
2: J'ai un ami en Afrique du Sud, il s'appelle Wilhelm. Ce sont des chrétiens et ils ont une fille qui était très malade. On a beaucoup prié pour elle, pour sa guérison, et ça a duré très longtemps. Et pourtant, un jour, elle a été guérie. Voilà, mon ami Wilhelm me dit ça et je vous laisse ça aussi. Ça m'avait frappé. Il a dit, vous n'avez pas connu la joie si vous n'avez pas pleuré de joie. Et ça m'était resté parce qu'ils ont vraiment pleuré de joie à la guérison de leur fille. Voilà, il y a une espérance lorsque nous prions ensemble pour quelqu'un. Et dans ce cas-là, la jeune femme a été guérie. Je pense que les deux sont liés, la souffrance et la joie, c'est lié. C'est aussi ce que nous enseigne l'Église persécutée. On voit à la fois la souffrance, mais on voit aussi la main de Dieu au milieu de cette souffrance.
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1: Martin de Tours est l'une des figures les plus importantes de l'Église ancienne. Sa postérité peut se mesurer notamment au fait que son nom est non seulement devenu un patronyme, mais qu'il est aujourd'hui encore celui qui est le plus porté en France. En effet, un peu plus de 230 000 personnes portent ce nom de famille en 2017. Il est alors intéressant de creuser la biographie de cette figure des premiers siècles de l'Église. Si l'histoire du manteau de Martin de Tours et son rôle fondateur dans l'implantation du monachisme en Gaule ont participé de sa célébrité, il faut néanmoins insister sur le fait que sa biographie relève au moins autant de la légende que de la réalité. En effet, s'il n'est pas dénué d'intérêt de retracer son parcours, nous ne pouvons néanmoins qu'être étonnés de la faiblesse des sources relatant son histoire et qui se résume essentiellement à une hagiographie qu'a pu lui consacrer l'un de ses disciples, Sulpice Sévère. Figure centrale de l'histoire de France, il est intéressant de noter que Martin ne serait pas né en Gaule, mais bien dans une ville de l'actuelle Hongrie. La date de 316 est communément admise pour évoquer sa naissance dans une famille où les parents ne sont pas croyants. Son père est officier dans l'armée romaine, et malgré son désir précoce de servir Dieu, Martin est poussé à s'engager à son tour comme soldat. Dès sa jeunesse, Martin fait preuve de charité. Il va voir les malades, aide les pauvres et nourrit ceux qui ont faim. Ayant un esclave à son service, il semblerait même qu'il le traite comme son frère et que s'il gagne de l'argent, il garde pour lui seulement le nécessaire et distribue le reste. Ces différentes actions participent alors à forger plus tard son surnom de Martin le Miséricordieux. Mais plus encore, c'est surtout la célèbre image du soldat partageant sa tunique qui va ancrer la dimension sociale de son parcours. Affecté à Amiens, Martin rencontre dans la rue une personne démunie un soir de l'hiver 334. Il n'a plus un sou en poche car il a déjà tout distribué. Il ne lui reste que son manteau qu'il va alors couper en deux pour en donner la moitié aux malheureux. La nuit suivante, le Christ lui apparaît dans une vision et adapte le verset de l'évangile de Matthieu « Ce pauvre que tu as vêtu, c'est moi-même ». Ensuite, les biographes se divisent. Pour certains, Martin va rapidement quitter l'armée, alors que d'autres tempèrent et pensent qu'il y reste encore plusieurs années. Quoi qu'il en soit, Martin continue son cheminement et son baptême va coïncider avec le moment où il dépose les armes. Il commence par s'installer à Poitiers, où il rejoint Hilaire, l'évêque de la ville, mais un jour, il a la conviction qu'il doit retourner voir ses parents pour qu'ils se convertissent. Il entreprend alors le long voyage, connaît de nombreuses péripéties, mais en fin de compte, seule sa mère deviendra chrétienne. Il retourne alors à Poitiers, où, rejoint par quelques disciples, il fonde un premier monastère. En 371, l'évêque de Tours décède. Sous la pression populaire, Martin lui succède, mais ça n'était pas véritablement sa volonté première. Cette nomination ne va pas vraiment être appréciée des autres évêques, car il reste qui il est, gardant son idéal de pauvreté et sa discipline ascétique. Par la suite, Martin continue à implanter de nouveaux monastères, à propager l'évangile et à réaliser de nombreux miracles. À l'approche de sa mort en 397, il s'en remet à la volonté divine. « Seigneur, si je suis encore nécessaire à ton peuple, je ne refuse pas le travail, mais que ta volonté soit faite. » Réel ou pas, en partie ou entièrement, l'histoire de Martin de Tours peut néanmoins nous interpeller. De nombreux épisodes de sa vie font notamment écho à des passages bien connus de la Bible, et à notre façon, nous sommes invités à les vivre également. L'image célèbre du soldat partageant sa tunique est ainsi une belle illustration du verset d'Ésaïe au chapitre 58, verset 7. « Partage ton pain avec celui qui a faim et fais entrer chez toi les pauvres sans foyer. Quand tu vois un homme nu, couvre-le. Ne cherche pas à éviter celui qui est fait de la même chair que toi. »
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0: Bonjour à tous. À la une de l'actualité, un nouvel élément dans le dossier sur la disparition de Liana dans le Gers. Le principal suspect est visé par une plainte pour viol sur mineur déposée en août dernier. Une mère accuse cet homme de 41 ans d'avoir agressé sexuellement sa fille de 10 ans. Le mis en cause n'a encore jamais été entendu dans cette affaire et reste présumé innocent. Deux nouvelles plaintes pour agression sexuelle visent Patrick Poivre d'Arvor. Le parquet de Nanterre confirme leur dépôt depuis le début de l'année. L'ancien présentateur de TF1 est déjà mis en examen pour viol depuis décembre 2023. À plus de 40 femmes ont témoigné contre PPDA dans cette affaire. L'ex-journaliste de 78 ans conteste l'ensemble des accusations. Dans l'actualité également, des fortes chaleurs en mai, des orages importants hier soir en France. La météo est changeante et Météo France prévient. Cet été s'annonce plus chaud que la normale, Julie Pierret.
1: Oui, plus chaud que la normale sur une grande partie du pays. Selon les premières tendances publiées cette semaine, les températures devrait être particulièrement élevé autour du bassin méditerranéen et dans les Alpes. L'Institut précise toutefois que des périodes plus fraîches pourront ponctuellement se produire dans le courant de l'été, des passages plus frais qu'on n'a pas forcément l'habitude d'avoir. Météo France dresse aussi le bilan d'un printemps inédit avec une température moyenne de 13,8 degrés entre mars et mai. Le printemps 2026 devient le plus chaud jamais enregistré en France et ça depuis le début des relevés en 1900. L'établissement rappelle enfin que le changement climatique rend les vagues de chaleur plus fréquentes et plus intenses dans l'Hexagone.
0: Merci Julie. Et ce printemps est officiellement le plus chaud jamais enregistré en France depuis le début des relevés en 1900. La température moyenne entre mars et mai a dépassé les normales de près de 2 degrés selon Météo France et son bilan d'hier. Ce printemps fait aussi partie des plus secs avec 30% de pluie en moins. Trois personnes sont mortes à Paris en marge des célébrations de la victoire du PSG en Ligue des Champions le week-end dernier. Un motard de 23 ans a perdu la vie sur le périphérique. Deux autres personnes ont chuté dans la Seine. Plusieurs enquêtes ont été ouvertes par le parquet de Paris. On passe au sport en tennis. On connaît les deux premières demi-finales de Roland-Garros. Chez les hommes, l'Allemand Alexander Zverev sera opposé au Tchèque Jakub Mensik, qui a sorti hier soir le Brésilien Joao Fonseca. Chez les femmes, la Russe Mira Andreeva va affronter l'Ukrainienne Marta Kostyuk. Voilà pour l'essentiel de l'actualité en ce mercredi matin. Excellente journée à tous.
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1: Dans le cadre des rencontres de la région Grand Est organisées ce jeudi 21 mai dans le Bas-Rhin, Claude Turnier, vice-président chargé du développement économique, de la recherche et de l'innovation, s'est notamment rendu à Burelande, à Bernolsheim. Quel est l'objectif de cette journée?
2: L'objectif pour tout l'exécutif autour de Franck Leroy, c'est d'aller, en fonction de nos compétences, voir tous les endroits où bouge ce département du Bas-Rhin. Alors c'est vrai que moi, qui m'occupe de l'économie, ça me donne l'occasion de retrouver des entreprises où il y a eu des projets, où on a pu accompagner. Parfois aussi des entreprises qui vont moins bien et qui ont besoin aussi de nous expliquer quelles sont leurs dynamiques à elles. Mais en tout cas, l'occasion pour globalement d'aller comprendre comment nos politiques publiques, comment les moyens qu'on a pu mettre en œuvre accompagnent la transformation de notre territoire.
1: Ici, dans cette entreprise, comment agit concrètement la région Grand Est?
2: Alors le projet Burelande ici à Brumath, c'est un projet qu'on a accompagné déjà dans les étapes précédentes. On a plaisir à voir que les producteurs, cette coopérative a trouvé son marché, a su investir à bon escient et a des projets. Donc ils ont ici l'ambition de développer encore la production, de créer aussi une casserie, donc de développer les ovoproduits. Et bien évidemment, il y aura pour boucler un plan de financement peut-être une occasion aussi pour la région d'accompagner cet investissement-là, qui est un investissement important pour les habitants. C'est des produits locaux pour une consommation locale. Donc évidemment, ça nous parle. C'est clair que l'économie régionale est cohérente, globale, elle n'est pas par territoire. Il y a néanmoins, et d'ailleurs c'est intéressant d'être chez Burelande parce que Burelande met en avant aussi la marque Savourer l'Alsace. Il n'y a aucun problème pour nous à développer des identités de territoire et en même temps de profiter effectivement de la taille d'une région beaucoup plus importante, des moyens, je pense en matière d'ingénierie financière, on va pouvoir mettre en place des dispositifs que lorsqu'on est une petite région, c'est plus compliqué. Et en particulier également pour créer des coopérations interrégionales. Je parle notamment de tout ce qu'on a pu déjà mettre en place avec les régions, les lenders allemands par exemple, ou évidemment aussi en utilisant des fonds européens.
1: Et vous le précisiez, ça vous tenait à cœur d'être présent aujourd'hui en tant que président de la communauté d'agglomération de Haguenau également.
2: Oui, puisqu'ici on est sur une des communes qui fait partie de l'agglomération de Haguenau. 100 000 habitants, c'est vrai que c'est un territoire qui bouge bien avec des projets dans le monde économique comme dans d'autres domaines. Donc il était important aussi que je sois présent, pas simplement à Strasbourg où je vais aller ou à Saverne où j'irai tout à l'heure, mais aussi sur un certain nombre de projets dans l'agglomération de Haguenau.
1: Hervé Requel, vous faites partie de l'entreprise, notamment en tant qu'éleveur. Burelande occupe une place importante aujourd'hui dans le marché alsacien, mais pas seulement.
3: L'entreprise, localement, on représente, je pense, 60 à 70% du volume régional en termes de production et de commerce. Ça, c'est au niveau régional. Au niveau national, donc, le groupe dans lequel on est, œuf de nos villages, représente aujourd'hui à peu près 40% du marché GMS. GMS, c'est quoi? C'est tout le marché grande distribution, hard discount, etc., ce qui est déjà assez conséquent. On va dire aujourd'hui, on fait partie du groupe leader en termes de volumétrie sur le territoire, aussi bien régional que national.
1: Vous qualifiez tout à l'heure le marché actuel de l'œuf de marché enflammé. Pourquoi?
3: Le marché est relativement enflammé. Pourquoi? Tout simplement parce qu'on ne produit plus tous les œufs qui sont vendus, en fait. On est actuellement, je ne sais pas, il n'a pas manqué tellement, mais il a manqué 4 ou 5% de production pour satisfaire la demande. Et ça fait qu'en fait, tout est déréglé. Alors, il n'y a pas de pénurie, puisque vous avez bien vu, il y a des œufs qui circulent, les œufs, voilà. Mais quand les clients aujourd'hui nous commandent, on va dire, 100 caissettes, par exemple, on est capable de leur livrer que 60, 70, 80 quand ça va bien. Et donc, c'est 20% qui manque. Alors, on n'est pas sûr non plus que les 100 caissettes commandées reflètent réellement la vraie consommation. Peut-être que 85 ou 90 suffiraient, mais il faut savoir qu'il y a un déficit aujourd'hui entre 5 et 10% qu'on n'arrive pas à satisfaire. Voilà, et donc l'enjeu de la filière, c'est effectivement de lancer de la production pour pouvoir répondre. Parce qu'il ne faut pas oublier non plus que cette production, cette consommation augmente. On était à 224 œufs en 2024, on est passé à 235, on va passer à 240, 242 l'année prochaine. Donc chaque année, en fait, cette consommation augmente pour une raison que tout le monde sait aujourd'hui. Donc c'est un vrai défi aujourd'hui de pouvoir répondre à cette demande. On a connu des moments beaucoup moins optimistes qu'aujourd'hui où parfois il y avait trop d'œufs sur le marché. Et ça, c'est fatal parce qu'à un moment donné, quand vous en avez trop, personne ne les veut parce qu'il y en a déjà partout. Et donc là, les prix se cassent la figure de façon phénoménale. Et donc là, vous êtes très vite exposé à vente à perte, etc. Donc on garde ça en mémoire quand même. Ça ne va pas arriver dans 6 mois, 10 ans, mais on ne sait pas comment sera le marché dans 5 ans. Tout le travail, il est là d'avancer, mais à la bonne vitesse, en fait.
1: Mathias Zacker, vous êtes directeur général et vous avez aujourd'hui présenté un important projet d'extension. Dites-nous en plus.
4: On a un projet de casserie d'œufs pour le Grand Est. Aujourd'hui, il n'y a pas de casserie industrielle, entre guillemets, est de taille assez importante pour le marché des grossistes, des lycées, toutes les cuisines centrales et des industries agroalimentaires. Donc on a l'ambition de créer cette casserie-là dans le but de démarcher ces clients-là. Ce que ça apporte à la filière, c'est effectivement à peu près une dizaine de projets qui vont de bâtiments d'élevage qui vont sortir de terre. Ça fait à peu près 300 000 poules de plus pour nous, et ce qui correspond à un volume d'à peu près 5 000 tonnes par an. Aujourd'hui, on est ici sur notre centre historique, enfin notre centre depuis 2018, qui fait 5 000 m² et qui sera agrandi en fait de 8 600 m², à peu près moitié pour la casserie, moitié pour permettre l'extension de la partie œuf coquille, donc du centre de conditionnement.
3: Ce projet va déjà demander un investissement conséquent, qui représente le double de l'investissement qu'on a déjà fait ici à l'époque. Donc on passe de 9 millions à l'époque ici à 18 sur le nouveau projet. Donc il y a déjà ça. Donc ça va évidemment faire travailler toute une série d'entreprises locales. LCR, pour ne pas le citer, qui va être notre partenaire pour la partie bâtiment. Et après, il y a toute la partie production qu'il va falloir développer en même temps. C'est-à-dire que ça ne sert à rien d'avoir un outil tout neuf, magnifique, voilà, tout rangé, s'il n'y a pas les œufs à faire entrer dedans. Donc en fait, on va devoir travailler, c'est ce qu'on fait actuellement, hein, sur les deux fronts. La partie industrielle, 18-19 millions, et toute la partie production qui représente entre 20 et 25 millions d'euros, mais qui va être portée par les éleveurs, celle-là.
1: Et concrètement, comment la région vous accompagne dans ce nouveau projet ?
3: Quand on a monté ce projet-là en 2017-2018, sans l'aide de la région, le projet ne se serait peut-être pas fait. Parce que le projet était démesurément financièrement par rapport à nos capacités financières de l'époque. Nous étions trois fermes avicoles, il ne faut pas l'oublier. Et le fait d'avoir l'appui de la région et d'avoir une subvention assez forte a déclenché et a rassuré tout le monde bancaire qui a immédiatement derrière consolidé le projet et dire « Ok, on vous suit, on va y aller, etc. » Donc ça a été un déclencheur et on aura certainement besoin de cette aide-là aussi pour le projet qui nous attend. Voilà, c'est très important.
4: Il y a deux filières qui sont très porteurs en Alsace, c'est la filière volaille et puis il y a la partie œuf de consommation. Et effectivement, donc ces deux filières-là ont besoin d'accompagnement pour se structurer, pour aller un peu plus vite et ne pas se faire dépasser d'autres régions ou même d'autres pays.

0: Bonjour à tous. À la une de l'actualité, un nouvel élément dans le dossier sur la disparition de Liana dans le Gers. Le principal suspect est visé par une plainte pour viol sur mineur déposée en août dernier. Une mère accuse cet homme de 41 ans d'avoir agressé sexuellement sa fille de 10 ans. Le mis en cause n'a encore jamais été entendu dans cette affaire et reste présumé innocent. Deux nouvelles plaintes pour agression sexuelle visent Patrick Poivre d'Arvor. Le parquet de Nanterre confirme leur dépôt depuis le début de l'année. L'ancien présentateur de TF1 est déjà mis en examen pour viol depuis décembre 2023. À plus de 40 femmes ont témoigné contre PPDA dans cette affaire. L'ex-journaliste de 78 ans conteste l'ensemble des accusations. Dans l'actualité également, des fortes chaleurs en mai, des orages importants hier soir en France. La météo est changeante et Météo France prévient. Cet été s'annonce plus chaud que la normale, Julie Pierret.
1: Oui, plus chaud que la normale sur une grande partie du pays. Selon les premières tendances publiées cette semaine, les températures devrait être particulièrement élevé autour du bassin méditerranéen et dans les Alpes. L'Institut précise toutefois que des périodes plus fraîches pourront ponctuellement se produire dans le courant de l'été, des passages plus frais qu'on n'a pas forcément l'habitude d'avoir. Météo France dresse aussi le bilan d'un printemps inédit avec une température moyenne de 13,8 degrés entre mars et mai. Le printemps 2026 devient le plus chaud jamais enregistré en France et ça depuis le début des relevés en 1900. L'établissement rappelle enfin que le changement climatique rend les vagues de chaleur plus fréquentes et plus intenses dans l'Hexagone.
0: Merci Julie. Et ce printemps est officiellement le plus chaud jamais enregistré en France depuis le début des relevés en 1900. La température moyenne entre mars et mai a dépassé les normales de près de 2 degrés selon Météo France et son bilan d'hier. Ce printemps fait aussi partie des plus secs avec 30% de pluie en moins. Trois personnes sont mortes à Paris en marge des célébrations de la victoire du PSG en Ligue des Champions le week-end dernier. Un motard de 23 ans a perdu la vie sur le périphérique. Deux autres personnes ont chuté dans la Seine. Plusieurs enquêtes ont été ouvertes par le parquet de Paris. On passe au sport en tennis. On connaît les deux premières demi-finales de Roland-Garros. Chez les hommes, l'Allemand Alexander Zverev sera opposé au Tchèque Jakub Mensik, qui a sorti hier soir le Brésilien Joao Fonseca. Chez les femmes, la Russe Mira Andreeva va affronter l'Ukrainienne Marta Kostyuk. Voilà pour l'essentiel de l'actualité en ce mercredi matin. Excellente journée à tous.

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1: Enfin, je peux quand même dire, ça s'arrêtait à 20 ans avant que j'aille au front. Alors après, j'ai compris. Quand j'ai vu les bombes, la terre sauter comme ça devant moi, alors là, je me dis, c'est fini la jeunesse. Et je me rappelle un Russe avec une Kalachnikov qui me sautait dessus. J'ai eu 3 impacts de balles. Alors il m'a d'abord dévalisé. Après, il m'a emmené à l'arrière. Il y avait une femme qui était officier qui m'a questionné. Alors je lui ai dit que j'étais blessé. Alors elle a dit, vous avez tué combien de Russes? J'ai dit, j'ai pas eu le temps de tirer. Alors, j'ai dit, je suis blessé. Elle a demandé où? Je lui ai montré. Elle m'a donné des coups de pied dedans. C'est ça la jeunesse.
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1: Libérer les enfants de la pauvreté au nom de Jésus. C'est le slogan de Compassion Internationale, l'un des plus importants acteurs du parrainage d'enfants, avec 1,8 million de bénéficiaires actuellement à travers le monde. En France, l'ONG est peu connue, tout comme son fondateur, Everett Swanson, car c'est surtout l'œuvre avec qui elle collabore qui est mise en avant, le sel. Aînée d'une famille de 5 enfants, Everett Swanson est née en 1913 dans une petite ferme de l'Illinois aux États-Unis. Engagée dans une église baptiste de la région, ses parents l'élèvent selon les valeurs de la foi chrétienne et le jeune garçon va se convertir assez jeune, à l'âge de 9 ans. Plutôt timide, il se révèle néanmoins sous un autre jour lorsqu'il est question de religion. Ses parents prient pour qu'il s'engage dans un ministère à plein temps, et c'est au cours de son adolescence qu'il va avoir la conviction que cette voie est la sienne. Il dira « À l'âge de 15 ans, j'ai ressenti un appel très distinct pour le ministère de Jésus-Christ. Tout en terminant mes études, j'ai commencé à prêcher dans les prisons, dans les maisons de retraite, partout où la porte était ouverte. » Essentiel pour la suite, l'appel pour le ministère de la parole n'est pas le seul qu'Everett Swanson ait reçu à ce moment de sa vie. En effet, c'est à cette même période qu'il fait la connaissance de Myriam Edward Agnès, dont il a la certitude qu'il doit l'épouser. Ce qu'ils font en 1934. De leur mariage naîtront 5 enfants, 4 garçons et une fille. Les premières années sont mouvementées, car Everett Swanson est évangéliste itinérant. Suivent 7 années comme pasteur dans l'État de Washington, puis 6 à Chicago. Enfin, en 1950, il retourne à un ministère d'évangéliste. Ce choix est un sacrifice pour la famille, car il s'accompagne de nombreux déplacements. À cette époque, c'est le début de la guerre de Corée. Everett Swanson aimerait s'y rendre, mais il ne sait pas comment faire. C'est alors que, de façon improbable mais providentielle, une rencontre avec un missionnaire dans les toilettes d'un foyer chrétien à Tokyo lui ouvrira les portes de ce pays. Everett Swanson s'y rend une première fois en 1951, puis y retourne l'année suivante. Il est frappé par les souffrances de la population et il se promet d'agir avec l'aide de Dieu après avoir été interpellé par un ami missionnaire qui avait discerné son désarroi et qui lui avait dit « Maintenant que tu as vu un besoin énorme et une possibilité d'agir, qu'as-tu l'intention de faire ?» De retour aux États-Unis, Everett Swanson témoigne de ce qu'il a vu. Et si son action débute en 1952, c'est 2 ans plus tard, en 1954, qu'il commence à mettre sur pied un programme de parrainage d'enfants. Néanmoins, pendant plusieurs années, les activités de l'organisation sont multiples. On retrouve le financement d'orphelinats, de foyers pour veuves ou pour lépreux, d'évangélistes. En 1956, un besoin de structuration se fait sentir. C'est le lancement de ce qui est appelé en anglais « The Everett Swanson Evangelical Association » et qui deviendra Compassion en 1963. À l'origine, Compassion était le nom donné à une lettre de nouvelles qui reprenait la parole de Jésus en Matthieu 15, verset 32, « Je suis rempli de compassion pour cette foule, ils n'ont rien à manger. » L'organisation se développe progressivement, elle déménage, il y a de plus en plus de parrains et elle commence à s'internationaliser avec la création d'une branche canadienne en 1963. Une certaine reconnaissance accompagne aussi cet accroissement de l'activité avec la réception de 2 médailles décernées par les autorités coréennes à Everett Swanson en 1960 et 1964. Le bouillonnant évangéliste décède en 1965, après 13 années de service auprès de Compassion. Commençant son ministère avec 35 enfants, ils sont 14 600 à être parrainés à sa mort. Par ailleurs, premier pays bénéficiaire du programme, la Corée du Sud est depuis devenue un pays donateur. L'histoire de Compassion et de son fondateur est passionnante et inspirante. Pourtant, un tel récit ne peut pas non plus passer sous silence certaines des difficultés qui ont été rencontrées. C'est ainsi qu'Everett Swanson a dû gérer une grave crise au début des années 1960. Plusieurs responsables de l'organisation avaient détourné des fonds. Leur ayant accordé sa confiance, Everett Swanson a mis longtemps à se rendre à l'évidence et à régler le problème. Ce type de comportement arrive malheureusement aussi dans le milieu chrétien et nous ne pouvons pas nous permettre de les prendre à la légère. Heureusement, Dieu est au contrôle de toutes choses et ces événements n'ont pas permis d'entacher le bon développement de l'organisation naissante. 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

0: Bonjour à tous. À la une de l'actualité, le trafic aérien suspendu au Koweït, touché par des drones iraniens. Plusieurs personnes sont blessées. Des vols ont été détournés après des dégâts signalés sur un terminal de l'aéroport international. Téhéran affirme avoir riposté à des frappes américaines en visant des installations militaires dans la région. Le cessez-le-feu reste fragile. En France, l'Assemblée nationale a définitivement adopté la réforme de l'assurance chômage concernant les ruptures conventionnelles. Le texte prévoit de réduire de 18 à 15 mois la durée maximale d'indemnisation. L'objectif, réaliser jusqu'à 800 millions d'euros d'économies par an et favoriser le retour à l'emploi, une mesure critiquée par la gauche. Un nouvel élément dans le dossier sur la disparition de Liana dans le Gers. Le principal suspect est visé par une plainte pour viol sur mineur déposée en août dernier. Une mère accuse cet homme de 41 ans d'avoir agressé sexuellement sa fille de 10 ans. Le mis en cause n'a encore jamais été entendu dans cette affaire et reste présumé innocent. La France accuse au moins 20 ans de retard dans la prise en charge de l'autisme. Constat dressé par une mission parlementaire, elle présente 44 recommandations pour améliorer le diagnostic et l'accompagnement des personnes autistes. Il faut donc accélérer le pas et faire du changement sur la vision de l'autisme. Sophia Pinardel-Gachem, administratrice du GEMA 06, est personne autiste.
1: Il faut changer de regard, il faut faire des formations déjà à tous les niveaux de l'État, au niveau de la justice, parce que c'est que vous êtes autiste, déjà vous êtes catalogué. Certaines femmes autistes ont eu des enfants retirés juste parce qu'elles étaient autistes sans même chercher à comprendre plus loin. Donc c'est vraiment déjà que l'État sache lui-même ce qu'est l'autisme et arrêter avec la psychanalyse et mettre en place des bonnes pratiques qui sont coécrites avec des personnes impliquées. Il y a beaucoup de sensibilisation à faire auprès du grand public qui pense encore que l'autisme c'est égal débile ou c'est égal génie. Mais ils ne comprennent pas qu'au milieu, il y a tout un spectre.
0: Des propos recueillis par Mylène Debac. En basket, réglez votre réveil. C'est le début de la finale NBA. Les Spurs affrontent les New York Knicks cette nuit. Wembanyama va tenter de décrocher le titre de la Ligue américaine pour sa troisième saison seulement. Le premier à 4 victoires va remporter la série et donc le trophée qui va avec. Premier match la nuit prochaine à 2h30 du matin. Voilà pour l'essentiel de l'actualité. Belle journée à tous.

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1: Bonjour à tous. Cette fois-ci, dans ce reportage, je vais vous parler de l'action AFV, l'accueil familial de vacances, mise en place par l'association Alsace Caritas qui œuvre pour le bien-être des enfants depuis 70 ans. Et Birute Berucenate, animatrice au sein de cette structure, nous explique l'objectif de l'AFV.
2: Le projet accueil familial de vacances consiste à permettre à des enfants, accompagnés par notre association, de partir dans une famille de vacances bénévole et vivre les vacances dans le cadre familial. Et donc, le projet pédagogique met l'accent surtout sur une approche éducative. Ça veut dire qu'on veut offrir à l'enfant une découverte d'un cadre familial qui est rassurant, s'ouvrir, développer son autonomie et aussi découvrir peut-être ses talents, ses compétences pour que l'enfant puisse vraiment s'épanouir dans un cadre rassurant sans souci matériel.
1: Tout est fait donc pour que l'enfant puisse s'épanouir au maximum et profiter pleinement de ses moments partagés avec sa deuxième famille.
2: Il découvre des choses très simples. Il profite, par exemple, les familles font souvent les pique-niques, les balades en vélo. Et toutes ces activités pour ses enfants sont vraiment nouvelles. Il en profite vraiment beaucoup. Donc, du coup, c'est aussi, en fait, les enfants qui sont un petit peu, voilà, besoin de découvrir d'autres façons comment on peut passer le temps en famille sans forcément dépenser beaucoup, mais voilà, faire des choses simples et surtout de créer des liens avec d'autres personnes, avec d'autres enfants, avec d'autres adultes, vraiment un lien authentique, vraiment, c'est un vrai rencontre humaine.
1: Ces vacances en commun donnent l'opportunité aux enfants des deux familles de créer des liens affectifs forts. Et pour entretenir cette amitié, il arrive souvent que les enfants se revoient pour des occasions particulières.
2: On a vraiment des très, très, très beaux exemples, en fait, à Caritas, où l'enfant a envie de revenir, où la famille a envie de accueillir. Et ils considèrent vraiment cet enfant comme un membre de famille. Ils font des choses ensemble, ils vont dans les amis de la famille, ils font des sorties, ils vivent vraiment avec la famille comme leurs enfants ou leurs petits-enfants. Et ces liens-là, c'est vraiment une grande, grande chance pour cet enfant qui découvre vraiment une ressource, une famille qui s'intéresse à lui, qui veut savoir comment ça va à l'école, comment ça va en général, etc.
1: Néanmoins, il peut arriver que les choses ne se passent pas très bien. En effet, cette rencontre entre enfants issus de milieux différents occasionne également des ratés.
2: Ça a déjà arrivé que, par exemple, l'enfant ne souhaite plus repartir dans la famille ou que la famille dise on ne souhaite plus réaccueillir ou tout simplement on arrête. Ça peut arriver. C'est vrai que ce sont des situations très rares parce qu'en général, ça se passe très, très bien. C'est vrai que c'est un facteur humain. On ne peut pas mesurer, en fait. Il y a tellement des choses inconnues, c'est vrai que ce sont des personnes qui se rencontrent, en fait, donc un enfant avec son passé, avec sa culture, avec son vécu et aussi la famille qui a aussi son histoire.
1: Comme le rappelle Birute, cela arrive très rarement, rassurez-vous. Et d'ailleurs, si vous êtes une famille et que vous avez à cœur de prendre en charge un enfant pour les prochaines grandes vacances, une chose primordiale vous est demandée. Écoutez.
2: Pour les familles bénévoles, je pense que ce qui est le plus important, c'est d'abord la motivation. Pourquoi on a envie de vivre les vacances différemment? Pourquoi on a envie de vivre ce projet? Donc c'est cette ouverture, en fait, en disant que, parce qu'en fait, la famille bénévole, elle peut accueillir un enfant qui a différentes religions, différentes cultures, etc. Donc il y a vraiment cette ouverture qu'on attend des familles bénévoles.
1: Enfin, pour vous inscrire et obtenir davantage de renseignements sur l'accueil familial de vacances, rendez-vous sur le site www.alsace-caritas.org. Et Zoom sur votre région, c'est fini et à la prochaine pour un nouveau reportage. Ciao tout le monde.
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2: Jour 29. Cher carnet, j'ai fini il y a peu mon voyage dans la capitale de la pop. Je crois que c'est l'un des voyages que j'ai le plus aimé faire. Surtout après mon voyage d'avant dans le désert de la Noise. Mais d'ailleurs, j'avais dit quelque chose concernant ce désert. J'y suis peut-être allé pour y explorer la Noise, mais ce désert est aussi là que l'on trouve le drone et la musique ambiante. Deux styles assez proches l'un de l'autre, finalement. Et oui, vous l'aurez compris, je retourne dans ce désert. Mais cette fois-ci, je ne vais pas parler des ténèbres qui s'y trouvent, mais de la lumière qui peut subsister malgré tout. Jour 31. M'y revoilà enfin. Ce grand désert où le son est tellement tordu dans tous les sens qu'il est parfois méconnaissable. Pour rappel, la noise est un genre musical très extrême où au lieu de chercher à créer des mélodies, des harmonies ou des rythmes, on cherche à créer des textures en manipulant le bruit. Si vous n'avez pas suivi ce voyage, je vous invite à le faire car les genres dont on va parler aujourd'hui sont assez proches. Mais la différence majeure entre la noise et le drone ou la musique ambiante est que dans les deux derniers, on utilise des notes. Là où la noise n'était que texture et bruit, ici on trouve des mélodies identifiables et des suites d'accords. Mais évidemment, pas non plus des mélodies normales. Quelque chose de très long, lent et souvent sans percussion. De la même manière que la noise remettait complètement en question ce qu'on peut considérer comme de la musique, le drone ou la musique ambiante est tellement minimaliste que c'est de la musique sous sa forme la plus réduite. Mais allons voir comment tout cela est né. Déjà, précision importante, drone signifie bourdon en anglais. Un bourdon est une note tenue longtemps, souvent liée au mécanisme de fonctionnement d'un instrument. Par exemple, sur une cornemuse, certains des tuyaux sortant de la poche d'air sont là pour créer un bourdon, en plus du tuyau sur lequel joue l'instrumentiste pour faire des notes. Il en est de même sur une vielle à roue, où certaines des cordes sont constamment frottées par le mécanisme, en plus des cordes avec lesquelles on va jouer les mélodies. Pour vous donner une idée, ça peut sonner comme ça. En Inde, on crée des bourdons grâce aux tambouras ou aux harmoniums. C'est sur ces bases de bourdons que les musiciens vont improviser. La présence de bourdons dans la musique est donc très vieille. Et si cette pratique est souvent liée aux musiques traditionnelles, elle se trouve aussi dans la musique actuelle, à des degrés différents évidemment. Donc, quand on parle de drone, il s'agit d'un genre où le bourdon devient l'élément clé et principal de la musique. Alors quelle est la différence avec la musique ambiante? Eh bien, cette dernière est sensiblement la même chose, mais avec plus de changements dans les notes ou les accords. Mais en fait, dans le drone, il y a des changements aussi, comme dans l'ambiant. Et l'ambiant peut mettre beaucoup de temps à changer d'accord en faisant presque des bourdons et... Oui, c'est compliqué. Vous comprenez pourquoi j'ai décidé de parler de ces deux genres en même temps. Ils sont en fait très similaires. Historiquement, on considère que c'est le compositeur Lamont Taeyong qui est le premier à avoir créé de la musique uniquement à partir de bourdons, avec son Trio for Strings, dont voici un extrait.

Mais si on veut remonter encore plus loin, on peut aussi parler de Erik Satie, qui était quelqu'un de très en avance sur son temps. Il compose en 1893 la pièce Vexation, qui est constituée d'une mesure longue, avec comme annotation « à jouer 840 fois ». Le motif étant déjà long en soi, si on le répète autant de fois, on se retrouve avec une œuvre durant entre 15 et 25 heures. Il a également théorisé le concept de musique d'ameublement, soit une pure musique d'ambiance ayant pour but d'accompagner des instants du quotidien. Satie était même frustré que des gens s'attardent sur la composition de ses morceaux ou les écoutent attentivement. C'était vraiment un sacré personnage et il mériterait presque un épisode à lui tout seul. Mais pour le moment, continuons notre petit tour historique des genres. Pour rester dans le monde de la musique savante, on peut aussi parler de la musique minimaliste. C'est un courant né dans les années 60 avec comme figure célèbre Steve Reich ou Philip Glass. Mais pas que, on peut aussi parler de Terry Riley, Arvo Pärt ou bien Lamonte Young dont je parlais plus tôt. Le mouvement minimaliste se base sur la répétition de phrases simples, mais quand même changeantes dans le temps. Le minimaliste a eu de nombreuses interactions avec les musiques actuelles, que ce soit avec The Velvet Underground, Kraftwerk ou bien Brian Eno. C'est d'ailleurs ce dernier, Brian Eno, qui conceptualisera le genre de la musique ambiante, justement. Pour lui, la musique ambiante se doit d'être discrète, mais quand même évolutive, comme la musique d'ameublement de Satie, finalement. Il invente aussi la musique générative. La musique générative repose sur un principe assez contre-intuitif. La composition de ses œuvres n'est justement pas du fait d'un compositeur, mais d'un système générant du son où le compositeur est un élément de chaos. Et toujours pour Brian Eno, la musique générative doit être en continuel changement. N'est peut-être pas très clair vu comme ça, donc je vais vous donner un exemple concret, son album Ambient One, Music for Airport, dont voici un extrait.

Ce que vous venez d'entendre, c'est le premier morceau de l'album. Et pour le créer, Brian Eno a utilisé différentes bandes magnétiques de longueurs différentes, de manière à ce que les samples ne retombent pas au même endroit. Ensuite, il a lui-même touché aux machines pendant l'enregistrement, de manière à créer encore plus un peu de désordre dans les répétitions. Un autre exemple que j'aime beaucoup est issu d'une chaîne YouTube spécialisée dans les pédales d'effet, The Pedal Zone. Dans une vidéo où il parle de musique générative, il va partir d'un enregistrement très simple de guitare qu'il va faire passer dans plein de pédales d'effet. Puis pendant l'enregistrement, il va aussi bidouiller un peu les boutons pour rendre le tout continuellement changeant. En voici un extrait.

Un des grands noms de la musique ambiante, c'est William Basinski. Il est notamment célèbre pour The Disintegration Loops. Un jour, il s'est rendu compte qu'une de ses machines pour enregistrer les cassettes sous forme numérique était défectueuse. La tête de lecture détruisait petit à petit la bande magnétique, détruisant ainsi le son enregistré sur la cassette. The Disintegration Loop est donc un morceau assez étrange, où on entend littéralement la mort d'une bande magnétique, la musique tentant de persister malgré tout le bruit et le silence qui s'installe. Mais si cette œuvre est si célèbre, c'est à cause d'une anecdote pas très joyeuse. Il a fini d'enregistrer cette œuvre un jour bien particulier, le 11 septembre 2001. Il était en train de s'écouter le résultat final, le volume à fond, quand l'attentat a eu lieu. Alors complètement choqué, il a laissé la machine tourner. Tout le voisinage l'a entendu et il est ainsi devenu malgré elle l'hymne du 11 septembre. Pour retourner à quelque chose de beaucoup plus joyeux, la musique ambiante peut aussi se faire autrement qu'avec des machines ou un système complexe. John Luther Adams, par exemple, fait de la musique ambiante avec un orchestre. Son album Become Ocean, sorti en 2014, a même reçu le prix Pulitzer, un prix très prestigieux et reconnu dans le milieu de la musique savante. C'est un album très beau, mimant grâce à la musique le côté autant tumultueux que calme de l'océan et le mouvement perpétuel des vagues. Mais ce n'est pas son seul album cherchant à imiter la nature. Avant Become Ocean, il avait sorti Become River, et après tout ça, il a sorti en 2018 Become Desert. Mais puisque Become Ocean est le plus connu, en voici un extrait.

Je disais plutôt qu'il y a eu des interactions entre certains de ces artistes issus de ce que l'on appelle la musique savante et de ceux de la musique actuelle. Lamont Taeyong a créé en 62 le Théâtre de la musique éternelle, qui était un collectif d'artistes d'horizons divers et qui fut une des pierres fondatrices du drone. Et un des membres du Théâtre de la musique éternelle, John Cale, faisait partie du groupe de rock The Velvet Underground. Dans le genre mélange de drone et de rock, le morceau Héroïne est l'un des plus célèbres. Sur la musique jouée par les autres membres du groupe, John Cale joue un bourdon maintenu tout au long avec un violoncelle. En voici un extrait.

Mais limiter leur musique à ça n'est clairement pas leur rendre justice. The Velvet Underground est l'un des groupes les plus influents et les plus reconnus dans le genre de l'expérimentation dans le rock. Si on avait les Beatles, Frank Zappa ou d'autres qui expérimentaient aussi dans ces années-là, The Velvet Underground fait figure de monument. Ils ont littéralement influencé presque toute la musique que l'on trouve dans ce désert. La noise, le drone et la musique industrielle, tous ces genres ont pour point commun The Velvet Underground. Et comme pour Erik Satie, ils mériteraient un épisode entièrement consacré à eux, mais je n'ai pas fini d'explorer le désert pour le moment. Une autre chose qui s'y cache, c'est le drone metal. C'est un genre qui se caractérise par l'utilisation de guitares très saturées, avec beaucoup d'effets. Le chant se fait rare, mais quand il y en a, c'est presque tout le temps du chant guttural, donc du chant crié. Le résultat est donc absolument massif. Le groupe considéré comme le créateur du genre, c'est Earth, fondé en 89. Mais le plus connu et le plus représentatif du genre, c'est Sun. Sun est notamment connu pour leurs concerts où le volume est extrêmement fort, et pour leur scénographie impressionnante. Imaginez des hommes portant des espèces de toges noires, des grandes capuches masquant leur visage et beaucoup de fumée sur scène. Et maintenant, imaginez qu'ils jouent ceci.

C'est sûr, ça doit être une sacrée expérience. Ce que vous venez d'écouter est un extrait de l'album Zero Zero Void, le premier album du groupe. Et les deux membres de Sun ont une vision assez particulière de leur musique. Pour eux, elle est autant un phénomène acoustique que de la musique en soi. Elle est remplie de larcènes, d'oscillations, de feedback, et si elle peut paraître effrayante pour certains, eux la considèrent comme pleine de vie. Ils en ont même fait le nom de leur dernier album, Life Metal. Bon, c'est aussi une blague par rapport au genre du death metal, mais au-delà de l'ironie de la chose, je trouve ça intéressant de voir dans une musique aussi sombre et extrême de la vie et de la lumière. La pochette de l'album Life Metal est d'ailleurs pleine de couleurs, et des couleurs chaudes en plus. Voici du coup un extrait du premier morceau de l'album, Between Sleipnir's Breath.

Mais l'artiste qui m'a le plus fait voir la lumière dans ce genre, c'est Petrols. Petrols est le projet solo de Oliver Barrett, un multi-instrumentiste anglais qui a ajouté des éléments drone et ambiant à ses influences électro, expérimentales et même un peu pop. Ce n'est clairement pas un projet très connu, mais c'est en le découvrant totalement par hasard que j'ai commencé à écouter ce genre de musique. C'est un peu ma petite perle, mon oasis dans ce désert. Le dernier album, The Dusk Loom, contient certaines des ambiances les plus lumineuses et pleines d'espoir que je connaisse, comme par exemple sur le morceau Tiny Specks of Light, dont voici un extrait.

mais les influences pop se ressentent sur d'autres morceaux de l'album, comme sur l'excellent The Hermit King ou sur la trilogie de fin Tellers, Tell Us et Telos. Beaucoup de genres se mélangent pour donner au final quelque chose pouvant être très intimiste comme tout à fait grandiose. Voici pour illustrer mon propos un extrait de deux des morceaux dont j'ai parlé avant, The Hermit King et Telos.

0: Mais imaginez que là, je n'ai parlé que du dernier album et les autres sont aussi remplis de surprises que je vous invite à découvrir. Avec les deux derniers groupes, on touche à ce pourquoi j'aime tant le drone et la musique ambiante. À quelques exceptions bien sûr, je trouve qu'il y a quelque chose de profondément rassurant dans le fait de s'envelopper de son. La musique devient un véritable cocon, un abri dans lequel se réfugier. Et le fait que le son soit si constant ajoute quelque chose à cette sensation d'apaisement. Mais cette sensation vient aussi de la durée, c'est pour ça qu'on ne trouve pas de morceaux au format radio dans ce genre-là. Et c'est aussi pour ça que je vous invite tout particulièrement à en faire l'expérience par vous-même. Il y a une playlist présente sur YouTube nommée « Carnet d'exploration-la playlist » dans laquelle vous pourrez trouver toutes les musiques qui sont passées dans cette émission, dont les dernières de cette émission-là bien sûr. Ce désert est vraiment un lieu fascinant. La noise comme le drone et la musique ambiante sont des genres très loin de ce que l'on considère comme de la musique. Et pourtant, même ces musiques peuvent être des compagnons de la vie de tous les jours. Et si la noise était vraiment le bout du monde, la présence de notes et d'une tonalité dans le drone et la musique ambiante en font des genres beaucoup plus accessibles. Il m'aura fallu m'y prendre à deux fois, mais j'ai enfin fait le tour de ce désert. J'espère avoir réussi à vous intéresser à cet endroit. Mais des endroits fascinants, j'en ai encore plusieurs en réserve. On est loin d'avoir fait le tour de la musique expérimentale. Alors à très bientôt pour la suite du voyage.
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0: 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Avec Isabelle Duval, directrice des projets du développement au CEL, le mot imposé est aujourd'hui voyage.
1: Le voyage, c'est pas la destination qui compte, c'est le voyage. Le voyage, c'est la découverte, c'est la rencontre, c'est l'ouverture d'esprit, c'est l'enrichissement, apprendre sur soi, c'est apprendre des autres. C'est ramener aussi des choses dans sa valise pour les partager ou pour les vivre avec son entourage. Les choses inattendues, l'adaptation aussi par rapport à ce qu'on voit, de découvrir des personnes, alors soit de les rencontrer pour la première fois et de voir les conditions dans lesquelles elles travaillent, ou de revenir année après année et de voir à quel point elles sont persévérantes. Mais je pense que c'est plutôt les gens et les cultures aussi. Le respect, l'hospitalité, c'est très très développé dans certains coins du monde. Je dis pas que c'est pas développé du tout ici, c'est pas ça, mais c'est vraiment différent et je crois que ça me marque profondément.
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0: Bonjour à tous. Des drones ukrainiens ont visé Saint-Pétersbourg ce matin. Des frappes au premier jour du Grand Forum économique international en Russie. Plusieurs sites énergétiques et militaires ont été touchés selon des responsables russes et ukrainiens. Le gouverneur de la ville évoque des infrastructures endommagées mais aucun mort. Kiev affirme vouloir perturber cet événement auquel Vladimir Poutine doit participer. Des drones ont également frappé le Koweït cette nuit. Le trafic aérien a été suspendu après des dégâts signalés sur un terminal de l'aéroport. Téhéran affirme avoir riposté à des frappes américaines en visant des installations militaires dans la région. Le cessez-le-feu au Moyen-Orient reste fragile. En France, les députés débattent aujourd'hui sur une proposition de loi pour réduire l'exposition au cadmium, un métal lourd, toxique, présent notamment dans certains engrais agricoles. Cette loi permettrait d'abaisser plus rapidement les seuils autorisés, mais le texte divise. Des élus de droite et du centre craignent des conséquences pour la compétitivité des agriculteurs français face aux importations étrangères. Le principal suspect dans l'affaire de la disparition de Liana, désormais au cœur d'une autre affaire judiciaire. Une plainte pour viol sur mineur avait été déposée contre cet homme de 41 ans en août 2025. Une mère l'accuse d'avoir agressé sexuellement sa fille de 10 ans. Le suspect n'a encore jamais été entendu dans ce dossier. Il reste présumé innocent. Des fortes chaleurs en mai, des orages importants hier soir en France. La météo est changeante et Météo France prévient, l'été 2026 s'annonce plus chaud que la normale, Julie Pierret.
1: Oui, plus chaud que la normale sur une grande partie du pays. Selon les premières tendances publiées cette semaine, les températures devraient être particulièrement élevées autour du bassin méditerranéen et dans les Alpes. L'Institut précise toutefois que des périodes plus fraîches pourront ponctuellement se produire dans le courant de l'été. Des passages plus frais qu'on n'a pas forcément l'habitude d'avoir. Météo France dresse aussi le bilan d'un printemps inédit avec une température moyenne de 13,8 degrés entre mars et mai. Le printemps 2026 devient le plus chaud jamais enregistré en France et ça depuis le début des relevés en 1900. L'établissement rappelle enfin que le changement climatique rend les vagues de chaleur plus fréquentes et plus intenses dans l'Hexagone.
0: Merci Julie. Et puis du sport avec du basket, c'est le début de la finale NBA. Les San Antonio Spurs de Victor Wembanyama affrontent les New York Knicks. Le premier à décrocher 4 victoires remportera la série et le trophée qui va avec. Mais réglez bien votre réveil. Le premier match, c'est la nuit prochaine à 2h30 du matin. Voilà pour l'actu. Bonne journée à tous.
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2: Aujourd'hui, dans ma chanson coup de cœur, on écoute une musique douce et agréable qui rend de bonne humeur et qui donne envie de chanter. Le but avec cette chanson était de créer un titre unificateur et universel, populaire et simple à retenir. La chanson s'est vendue à plus d'un million d'exemplaires en 1978. On écoute En chantant de Michel Sardou.
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0: C'était en chantant un titre de Michel Sardou à écouter sans modération sur son album Je vole, sorti en 1978.
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0: Bonjour à tous. Des drones ukrainiens ont visé Saint-Pétersbourg ce matin. Des frappes au premier jour du grand forum économique international en Russie. Plusieurs sites énergétiques et militaires ont été touchés selon des responsables russes et ukrainiens. Le gouverneur de la ville évoque des infrastructures endommagées mais aucun mort. Kiev affirme vouloir perturber cet événement auquel Vladimir Poutine doit participer. Des drones ont également frappé le Koweït cette nuit. Le trafic aérien a été suspendu après des dégâts signalés sur un terminal de l'aéroport. Téhéran affirme avoir riposté à des frappes américaines en visant des installations militaires dans la région. Le cessez-le-feu au Moyen-Orient reste fragile. En France, les députés débattent aujourd'hui sur une proposition de loi pour réduire l'exposition au cadmium, un métal lourd, toxique, présent notamment dans certains engrais agricoles. Cette loi permettrait d'abaisser plus rapidement les seuils autorisés, mais le texte divise. Des élus de droite et du centre craignent des conséquences pour la compétitivité des agriculteurs français face aux importations étrangères. Le principal suspect dans l'affaire de la disparition de Liana, désormais au cœur d'une autre affaire judiciaire. Une plainte pour viol sur mineur avait été déposée contre cet homme de 41 ans en août 2025. Une mère l'accuse d'avoir agressé sexuellement sa fille de 10 ans. Le suspect n'a encore jamais été entendu dans ce dossier. Il reste présumé innocent. Des fortes chaleurs en mai, des orages importants hier soir en France. La météo est changeante et Météo France prévient, l'été 2026 s'annonce plus chaud que la normale, Julie Pierret.
1: Oui, plus chaud que la normale sur une grande partie du pays. Selon les premières tendances publiées cette semaine, les températures devraient être particulièrement élevées autour du bassin méditerranéen et dans les Alpes. L'Institut précise toutefois que des périodes plus fraîches pourront ponctuellement se produire dans le courant de l'été. Des passages plus frais qu'on n'a pas forcément l'habitude d'avoir. Météo France dresse aussi le bilan d'un printemps inédit avec une température moyenne de 13,8 degrés entre mars et mai. Le printemps 2026 devient le plus chaud jamais enregistré en France et ça depuis le début des relevés en 1900. L'établissement rappelle enfin que le changement climatique rend les vagues de chaleur plus fréquentes et plus intenses dans l'Hexagone.
0: Merci Julie. Et puis du sport avec du basket, c'est le début de la finale NBA. Les San Antonio Spurs de Victor Wembanyama affrontent les New York Knicks. Le premier à décrocher 4 victoires remportera la série et le trophée qui va avec. Mais réglez bien votre réveil. Le premier match, c'est la nuit prochaine à 2h30 du matin. Voilà pour l'actu. Bonne journée à tous.
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3: Avec Alain Nussbaumer, directeur du Rimlisauf, le mot imposé du jour est papa.
4: J'en suis un. Mon fils est devenu papa aussi. Mais je pense aussi à tous ces papas qu'on accueille, particulièrement quand je vois ce papa d'Afghanistan. Alors qu'il attendait son statut de réfugié qu'il a eu avec sa famille, je le voyais tous les jours s'occuper de ses enfants, construire une grande balançoire accrochée à un arbre, un bonhomme de neige en plein milieu de l'hiver avec ses enfants, jouer à la balle avec ses enfants et toujours trouver des animations pour que ses enfants ne pensent pas à la situation qui était difficile, ne pensent pas au stress. Ce papa m'a beaucoup marqué. Je pense à un autre papa, un monsieur albanais, grand, costaud, qui tous les jours prenait le balai et balayait autour de Rimlisauf, sans rien demander en retour. Il était là pendant un an et demi, il a eu une OQTF, obligation de quitter le territoire. Ça m'a fait quelque chose de le mettre, entre guillemets, à la porte, de ne pas avoir trouvé de solution pour lui. Et je le revois toujours encore balayer. Je repense aussi à ce papa qui était seul avec 2 garçons, qui, au moment de son départ, lui aussi, il a eu le statut de réfugié, a souhaité planter 3 arbres, symbolisant lui et ses 2 enfants, en fait, pour qu'ils prennent racine au Rimlisauf encore.
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1: Avec Sarah Lunyanga-Konki, chargée de communication parrainage au CEL, le mot imposé est aujourd'hui pays.
2: Ça a plusieurs significations pour moi. J'ai la double culture. Je suis née en France. Je suis originaire du Congo. J'ai voyagé dans plusieurs pays. Donc en fait, pour moi, pays, ça me fait penser à voyage. Ça me fait penser à richesse culturelle, justement. Ça me fait penser à découverte. Pays, pour moi, c'est extrêmement... Ouais, c'est extrêmement varié. C'est grand. Ouais, pays, c'est extraordinaire. Le fait d'avoir justement cette double culture et d'aimer découvrir d'autres pays, ça me montre qu'on peut être né à un endroit... vivre à un endroit, mais en fait, être rattaché dans tous les pays où on peut aller. Pour moi, découvrir mon pays qui est le Congo, c'est retourner à mes racines, savoir d'où est-ce que je viens, découvrir où mes parents ont marché, mes grands-parents. Je sais qui je suis, mais trouver aussi cette part d'identité qui est la mienne.
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0: Bonjour à tous. À la une de l'actualité, un hommage national est rendu à Edgar Morin aux Invalides à Paris en présence du président Emmanuel Macron. Le philosophe et sociologue est salué pour son engagement intellectuel, humaniste et politique. Il est mort à 104 ans vendredi dernier. C'est un ancien résistant de la Seconde Guerre mondiale. La cérémonie se déroule dans la cour du Dôme des Invalides. Rebondissement dans l'enquête sur le méga incendie de 16 000 hectares dans l'Aude l'été dernier. Trois agents de l'Office national des forêts ont été placés en garde à vue. Les enquêteurs de la section de recherche de Montpellier cherchent à vérifier leur éventuelle implication dans les circonstances du départ du feu. À ce stade, aucune conclusion n'a été rendue publique. Les recherches continuent dans l'affaire de Liana, 5 jours après sa disparition dans le Gers. Le principal suspect est désormais au cœur d'une autre affaire judiciaire. Une plainte pour viol sur mineur avait été déposée contre cet homme de 41 ans en août dernier. Une mère l'accuse d'avoir agressé sexuellement sa fille de 10 ans. Le suspect n'a cependant jamais été entendu dans ce dossier. Il reste présumé innocent. Le marché parallèle du tabac explose en France d'après une étude. Plus de la moitié des cigarettes consommées dans le pays l'an dernier auraient été achetées hors du réseau officiel des buralistes, Julie Pierret.
1: Oui, et c'est un chiffre record, près de 26,5 milliards de cigarettes concernées. Derrière ces achats, on retrouve la contrebande, les trafics illégaux, mais aussi les achats effectués dans les pays voisins où les prix sont moins élevés. Toujours selon cette étude, ce phénomène ferait perdre plus de 10 milliards d'euros de recettes fiscales chaque année à l'État français. Les buralistes dénoncent une situation devenue incontrôlable. Ils pointent du doigt les hausses successives du prix du paquet de cigarettes. En France, certains paquets dépassent désormais les 13 euros. Les professionnels du secteur réclament un renforcement des contrôles douaniers et une meilleure lutte contre les réseaux de contrebande.
0: Merci Julie. Et de leur côté, les associations de santé publique rappellent que l'augmentation du prix du tabac reste l'un des leviers les plus efficaces pour faire baisser le nombre de fumeurs. Chine va devoir payer 22 millions d'euros. C'est l'amende infligée par la répression des fraudes pour plusieurs manquements au code de la consommation et au code de l'environnement. Elle reproche à la plateforme des défauts d'information sur les prix, les délais de livraison, les garanties légales ou encore le droit de rétractation. Le total des amendes visant Chine dépasse désormais les 210 millions d'euros. Elle conteste ces sanctions qu'elle juge disproportionnées. Et en tennis, à Roland-Garros, la suite des quarts de finale aujourd'hui avec notamment un duel 100% italien entre Matteo Berrettini et Matteo Arnaldi. Belle journée à tous.
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0: À l'occasion d'une rencontre entre la région et les acteurs du terrain le 21 mai dernier, la nouvelle ligne de train Régiolis a été présentée. Il est désormais possible de rejoindre la ville d'Offenbourg en Allemagne depuis la gare centrale de Strasbourg. Un voyage transfrontalier fluidifié grâce à un matériel ferroviaire homologué et à une technologie avancée. Dans ce projet lancé il y a 7 ans, la SNCF prévoit le déploiement de 30 nouvelles rames Régiolis TEFA au cours de l'année prochaine. Et nous voilà justement à bord de l'une d'elles. Attention à la fermeture des portes, direction Offenbourg. Ronan Bois, directeur régional de la SNCF Voyageurs, se réjouit des nouvelles rames.
1: Avec ce Régiolis, on est bien au-delà déjà de la capacité déployée jusqu'à maintenant avec 203 voyageurs. C'est surtout une meilleure accessibilité pour tous les voyageurs en mobilité réduite, hein, puisqu'on a un plancher bas sur toute la longueur du train. Des toilettes également accessibles. Et puis des prises électriques à chaque siège, un nouveau dispositif d'air conditionné.
0: Et à bord du train, ne soyez pas surpris si vous rencontrez des Strasbourgeois qui l'empruntent pour se déplacer en ville. C'est le cas d'Amélie, 29 ans. Elle utilise cette ligne au quotidien pour se rendre au travail dans le centre de l'Eurométropole. Une alternative au tram bondé.
2: Je prends le train parce que c'est 5 minutes. Sinon, je devrais prendre le tram et c'est un trajet de 15 minutes. Donc, ça m'évite. Enfin, c'est beaucoup plus rapide et il y a moins de personnes dans le train que dans le tram. C'est plus agréable après une grosse journée de pouvoir se poser dans le train, qu'être debout dans le tram.
0: Mais de temps à autre, elle utilise le Régiolis pour passer la frontière.
2: Je l'ai déjà pris pour aller à Baden-Baden en Allemagne. C'est beaucoup plus pratique qu'un TER classique parce que du coup c'est un direct depuis Strasbourg et donc ça évite de prendre différents bus ou différents trams pour se rendre en Allemagne, c'est juste à côté.
0: Toujours à bord du Strasbourg-Offenbourg, nous arrivons déjà à Kehl. Il n'aura fallu que 10 minutes pour rejoindre la ville allemande et le passage à la frontière s'est fait comme une lettre à la poste. C'est une petite révolution dans les déplacements transfrontaliers. Il n'y a pas besoin de s'arrêter ou de changer de train. Le matériel a en effet été révisé pour s'adapter facilement au réseau électrique allemand. C'est ce que nous explique Thibaut Philips. Il est le vice-président délégué au transport et à la mobilité durable à la région Grand Est.
3: Ce qui est intéressant maintenant, c'est que le train et les 30 rames qu'on a achetées sont maintenant homologuées et donc on peut passer la frontière. Et donc ce qui va changer effectivement dans les temps qui viennent, c'est que jusqu'à là, on avait des lignes comme Strasbourg-Offenbourg qui existaient déjà où on ne s'arrêtait pas à la frontière. Donc ça, on va remplacer le matériel pour mettre du Régiolis transfrontalier. Et puis sur les autres lignes où il y avait une rupture de charge, on était obligé de passer d'un train français à un train allemand. Le but, c'est qu'on n'ait plus qu'un seul train, le Régiolis, dans lequel on fait tout le parcours et on n'a plus besoin de changer de train.
0: Pour accompagner ces trains transfrontaliers, la SNCF a mis en place une technologie avancée. Pour Thibaut Philips, il s'agit avant tout de simplifier le voyage et le travail des conducteurs.
3: Au niveau des frontières, on a dû adapter le réseau, hein, puisque comme on a un seul matériel qui doit passer la frontière et qui doit changer finalement de normes, on a mis en place des balises. Et donc en fait, c'est des balises qui sont détectées automatiquement par le train. Et donc en fait, le train, il fonctionne avant cette balise sur le réseau français, donc il est complètement configuré pour le réseau français. Et en passant devant cette balise, en fait, il passe complètement sur le réseau allemand. Et donc les organes de sécurité et autres sont adaptés au réseau allemand et donc communiquent avec tous les appareils qui existent de signalisation et autres. Et donc ça, c'est vraiment quelque chose d'intéressant, puisqu'en fait, le conducteur n'a rien à faire à l'intérieur de la cabine. C'est vraiment quelque chose d'automatisé pour passer d'un point à l'autre.
0: Des outils spécifiques et des travaux d'envergure pour lesquels la région Grand Est et la SNCF Voyageurs ont déboursé 380 millions d'euros. Mais outre les enjeux de modernisation du matériel, ce projet franco-allemand a dû aussi faire face à un défi culturel et linguistique. C'est dans cette démarche que la SNCF planche sur des nouvelles annonces voyageurs à bord des trains Régiolis Ronan Bois.
1: Elles sont encore en cours de perfectionnement puisqu'on est en train de recueillir aussi un peu les avis des voyageurs à ce sujet, à la fois pour les traductions, évidemment, il faut qu'elles soient bilingues, et puis aussi sur la pertinence des annonces à bord. Donc c'est tout ce travail qu'on continue de réaliser.
0: Tout a été donc pensé pour que les Régiolis s'adaptent au mieux aux voyageurs. Les conducteurs eux-mêmes ont dû s'ajuster. La SNCF a déployé un dispositif de formation spécial pour ses agents qui acheminent ces trains de part et d'autre de la frontière. Thibaut Philips.
3: On a 5 conducteurs supplémentaires qui ont été récemment formés. Il y a même une école de conduite qui a été mise en œuvre au niveau de la SNCF pour pouvoir avoir justement des conducteurs franco-allemands qui maîtrisent notamment toute la partie réglementaire, hein, que ce soit le règlement français ou le règlement allemand, qui maîtrisent les deux réseaux, mais aussi qui forcément sont parfaitement bilingues, et notamment bilingues sur le langage du ferroviaire, puisque l'intérêt aussi, c'est d'être en capacité de pouvoir gérer un incident dans les deux langues. Et donc ça fait l'objet d'une formation spécifique, hein, que n'ont pas les conducteurs purement français.
0: S'adapter à la langue et à la culture allemande, c'est l'enjeu auquel Evelyne Isinger s'est également confrontée. Elle est conseillère régionale déléguée à la mobilité transfrontalière à la région Grand Est. Et pour elle, la difficulté principale a été de travailler avec des administrations différentes.
4: On s'est rendu compte également qu'il y avait des réglementations qui étaient différentes. Alors qu'elles soient différentes par rapport à nous en France, dans l'absolu, il y a des choses qui se comprennent aisément. Mais il faut savoir que lorsque vous travaillez avec trois Länder différents, ce sont trois États fédérés qui ont la pleine compétence en termes de mobilité. Donc même entre eux, il y a des règles ou des usages qui ne sont pas forcément les mêmes d'un pays à l'autre. Donc là où on pense avoir un seul interlocuteur en face, nous en avons en réalité trois.
0: Et ce sont justement ces règles différentes qui ont causé du retard dans la livraison du matériel. Car à la suite de plusieurs accidents ferroviaires en Allemagne, Berlin a modifié la réglementation sur le freinage d'urgence de ses trains. Ce système n'est donc plus le même qu'en France, regrette Thibaut Philips.
3: Le matériel aurait dû être livré en 2023 et malheureusement en 2024, l'Office fédéral allemand qui produit les règles en matière de sécurité a décidé de changer ses règles et donc il a fallu réadapter notre matériel pour l'homologuer sur les nouvelles règles et donc ça a donné un temps supplémentaire avant d'avoir une homologation. Donc le train pouvait rouler côté français, mais il ne pouvait pas franchir la frontière.
0: Hormis ce changement de normes, l'Allemagne a également dû faire face à une dégradation de ses voies ferrées, notamment à cause de petits rongeurs, nous explique Thibaut Philips.
3: Ils ont eu quelques problèmes de mulots qui se sont insérés sous la voie et qui ont fait qu'il y a une fragilité de la voie importante. Et donc ils ont des travaux d'une importance assez phénoménale à cause de ce phénomène des mulots qui sont venus... attaquer la voie, donc, et ça fait partie aussi des choses qu'on vit quand on travaille sur le ferroviaire, c'est qu'on est dans un environnement naturel, et donc il y a parfois des glissements de terrain quand il y a des fortes pluies, il y a parfois des animaux qui ont tendance à venir apprécier l'environnement ferroviaire, donc voilà, ça met quelques moments sympathiques.
0: Ces 6 ans de travaux menés par la région Grand Est et la SNCF Voyageurs ne se limitent pas qu'aux voies ferrées. Les regards se sont en effet tournés vers le Pass Jeune et il revient cette année pour une 3e édition. Destiné aux moins de 28 ans, il permet de voyager en illimité au prix de 29 € par mois. Une nouvelle destination sera accessible cet été, se réjouit Thibaut Philips.
3: Jusqu'à présent, ça permettait de voyager sur l'ensemble de la région Grand Est dans les transports, que ce soit les trains ou les cars de la région, mais aussi de passer la frontière et de prendre les trains dans le Bade-Württemberg, en Rhénanie-Palatinat et en Sarre. Et du coup, maintenant, l'innovation vraiment cette année, c'est qu'on a eu un accord avec nos partenaires suisses pour que ce pass donne aussi accès à l'ensemble du réseau suisse.
0: L'année dernière, près de 28 000 passes ont été vendus. Peut-être autant de jeunes qui seront tentés d'emprunter les prochaines lignes transfrontalières de Régiolis. 7 liaisons seront déployées d'ici 2027. Parmi elles, Mulhouse-Mülheim, un programme de déploiement encore soumis à la rénovation des voies ferrées, explique Evelyne Isinger.
4: Le programme de déploiement, c'est bien entendu de déployer l'ensemble des rames sur les 7 lignes transfrontalières et par la suite de monter progressivement en charge, donc de mettre des dessertes supplémentaires, bien entendu, en accord partenarial avec l'ensemble de nos partenaires des deux Länder, à savoir la Rhénanie-Palatinat et la Sarre. Il faut savoir aussi qu'au niveau de la Rhénanie-Palatinat, c'est là où il y a le plus de dessertes transfrontalières, mais nous rencontrons également quelques obstacles puisque le réseau ferré n'est pas forcément en bon état pour l'heure actuelle. Donc le déploiement à grande échelle devra encore attendre un peu jusqu'à ce que la régénération de la voie sera faite.
0: Autre dossier sur la table, unifier la billettique au sein du Bas-Rhin, mais aussi en Allemagne. Pour cela, Thibaut Philips souhaite réunir les différents partenaires autour de la table.
3: Un des gros enjeux maintenant, ça va être de travailler l'offre de services, notamment la billettique, unifiée avec nos différents partenaires, que ce soit de l'autre côté de la frontière, mais que ce soit au sein du Bas-Rhin, hein, puisque au sein du Bas-Rhin, on a quand même la perspective de créer un syndicat mixte qui réunirait l'ensemble de nos partenaires et qui permettrait, je l'espère, le cas échéant, d'intégrer la CTS, mais d'intégrer aussi Rythmo, d'intégrer Elsa du côté de Célestat, enfin voilà, qu'on puisse le Passo à Aubernais, enfin qu'on soit dans quelque chose de complètement unifié, que les parcours deviennent très simples pour l'usager. Et donc ça va faire partie des travaux qu'on va mener maintenant que les conseils municipaux sont réinstallés.
0: Un reportage de Bayadrissi.

0: Dis-moi, tu trouves pas qu'on a une air de famille? 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
2: Bonjour à tous, à la une de l'actualité, la plateforme Shein est condamnée en France à plus de 22 millions d'euros d'amende par la répression des fraudes. Elle est accusée de ne pas respecter le droit de rétractation, de manquer de transparence sur l'impact environnemental de ses produits et d'envoyer des confirmations de commandes non conformes. Déjà sanctionnée l'an dernier, l'entreprise conteste ces nouvelles amendes et parle de mesures disproportionnées. Un hommage national est rendu à Edgar Morin aux Invalides à Paris, en présence du président Emmanuel Macron. Le philosophe et sociologue est salué pour son engagement intellectuel, humaniste et politique. Il est mort à 104 ans vendredi dernier. C'est un ancien résistant de la Seconde Guerre mondiale. La cérémonie se déroule dans la cour du Dôme des Invalides. Coup de théâtre dans l'enquête sur l'incendie des Corbières dans l'Aude. Trois agents de l'Office national des forêts ont été placés en garde à vue hier. Ils sont entendus près d'un an après le méga-feu de 2025 qui avait ravagé plus de 16 000 hectares, détruit des habitations et causé la mort d'une habitante. Les enquêteurs cherchent à comprendre précisément les circonstances du départ de l'incendie et à déterminer d'éventuelles responsabilités. L'homme accusé d'avoir agressé au couteau quatre très jeunes enfants et deux adultes dans un parc d'Annecy sera jugé devant la cour d'assises de Haute-Savoie pour tentative d'assassinat. C'est ce qu'annonce en tout cas la procureure de la République, confirmant une décision des juges d'instruction. Ils estiment que le suspect pourrait avoir souffert de troubles ayant altéré son discernement sans l'abolir totalement. Cet accident au Royaume-Uni, un hélicoptère de la Royal Navy s'est écrasé ce matin dans un champ. Les équipes d'urgence sont rapidement intervenues sur place et plusieurs routes ont été fermées pour sécuriser la zone. Pour l'heure, on ne connaît pas encore les causes exactes du crash, ni le nombre de personnes impliquées ou blessées. Une enquête a été ouverte. On termine par du sport avec d'abord de la Formule 1. Le pilote monégasque Charles Leclerc prolonge une nouvelle fois son contrat avec Ferrari. Un contrat de plusieurs années avec la Scuderia, sans durée précisée pour l'instant. Arrivé en 2019 dans l'écurie italienne après un passage chez Alfa Romeo, il reste l'un des piliers de l'équipe, avec pour l'instant 8 victoires, 27 pole positions et 52 podiums au total. Et puis en basket, réglez votre réveil, c'est le début de la finale NBA. Les San Antonio Spurs affrontent les New York Knicks. Wembanyama tentera de décrocher le titre de la Ligue américaine pour sa troisième saison seulement. Le premier à 4 victoires remportera la série et le trophée qui va avec. Le premier match, c'est donc la nuit prochaine à 2h30 du matin. Voilà pour l'essentiel de l'actualité. Bon après-midi à tous.

0: 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Avec Jonathan Mpassi Mayala, président du CEPROMOR, le mot imposé du jour est enfantement.
1: L'enfantement, je vois la vie qu'une maman donne, ça passe par les douleurs d'enfantement, mais après les douleurs d'enfantement, il y a la joie. On a l'enfant et voilà nous dans les actions que nous faisons, donc nous accompagnons ces personnes à pouvoir soulager. Les douleurs d'enfantement sont inévitables, mais du moins, on entoure ces personnes, ces femmes-là aussi, à pouvoir accoucher dans des bonnes conditions, à pouvoir avoir des enfants dans des bonnes conditions. Mais il y a aussi un autre aspect de l'enfantement, c'est-à-dire enfantement dans le sens de donner naissance aux disciples aussi. Très important, ce que je fais doit avoir de l'impact. Je dois aussi enfanter les autres personnes qui doivent porter cette vision que j'ai, de manière que si je ne suis plus là, la vision continue, le travail continue.
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1: On jouait souvent avec peu de moyens dans la rue. À l'époque, c'était comme ça. On voyait des gens qui partaient à leur travail ou des agriculteurs. Pour m'occuper, ma mère me disait, tu veux rien faire? Tu as qu'à aller chercher des crottes des chevaux pour mettre dans le jardin, parce qu'elle plantait le jardin. En plus du travail qu'elle avait, 7 enfants, on parcourait le village en train de ramasser les crottes des chevaux pour mettre dans le jardin. Et elle trouvait encore le moyen d'aller jardiner. En plus, il n'y avait pas de lave-vaisselle, ni de lave-linge. Elle faisait tout ça à elle seule. Vous voyez le travail qu'elle avait. Alors nous, on était seuls.
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1: Bonjour à tous. À la une de l'actualité, la plateforme Shein est condamnée en France à plus de 22 millions d'euros d'amende par la répression des fraudes. Elle est accusée de ne pas respecter le droit de rétractation, de manquer de transparence sur l'impact environnemental de ses produits et d'envoyer des confirmations de commandes non conformes. Déjà sanctionnée l'an dernier, l'entreprise conteste ces nouvelles amendes et parle de mesures disproportionnées. Un hommage national est rendu à Edgar Morin aux Invalides, à Paris, en présence du président Emmanuel Macron. Le philosophe et sociologue est salué pour son engagement intellectuel, humaniste et politique. Il est mort à 104 ans vendredi dernier. C'est un ancien résistant de la Seconde Guerre mondiale. La cérémonie se déroule dans la cour du Dôme des Invalides. Coup de théâtre dans l'enquête sur l'incendie des Corbières dans l'Aude. Trois agents de l'Office national des forêts ont été placés en garde à vue hier. Ils sont entendus près d'un an après le méga-feu de 2025 qui avait ravagé plus de 16 000 hectares, détruit des habitations et causé la mort d'une habitante. Les enquêteurs cherchent à comprendre précisément les circonstances du départ de l'incendie et à déterminer d'éventuelles responsabilités. L'homme accusé d'avoir agressé au couteau quatre très jeunes enfants et deux adultes dans un parc d'Annecy sera jugé devant la cour d'assises de Haute-Savoie pour tentative d'assassinat. C'est ce qu'annonce en tout cas la procureure de la République, confirmant une décision des juges d'instruction. Ils estiment que le suspect pourrait avoir souffert de troubles ayant altéré son discernement sans l'abolir totalement. Cet accident au Royaume-Uni, un hélicoptère de la Royal Navy s'est écrasé ce matin dans un champ. Les équipes d'urgence sont rapidement intervenues sur place et plusieurs routes ont été fermées pour sécuriser la zone. Pour l'heure, on ne connaît pas encore les causes exactes du crash, ni le nombre de personnes impliquées ou blessées. Une enquête a été ouverte. On termine par du sport avec d'abord de la Formule 1. Le pilote monégasque Charles Leclerc prolonge une nouvelle fois son contrat avec Ferrari. Un contrat de plusieurs années avec la Scuderia, sans durée précisée pour l'instant. Arrivé en 2019 dans l'écurie italienne après un passage chez Alfa Romeo, il reste l'un des piliers de l'équipe, avec pour l'instant 8 victoires, 27 pole positions et 52 podiums au total. Et puis en basket, réglez votre réveil, c'est le début de la finale NBA. Les San Antonio Spurs affrontent les New York Knicks. Wembanyama tentera de décrocher le titre de la Ligue américaine pour sa troisième saison seulement. Le premier à 4 victoires remportera la série et le trophée qui va avec. Le premier match, c'est donc la nuit prochaine à 2h30 du matin. Voilà pour l'essentiel de l'actualité. Bon après-midi à tous.

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2: Avec Véronique Lavoué, directrice des projets auprès du CEL, le mot imposé est aujourd'hui découragement.
3: Je crois que c'est quelque chose que moi je vis en tout cas de temps en temps, pas trop souvent quand même, mais quand je suis face à des situations où j'ai l'impression qu'on va jamais, jamais s'en sortir, parce que les choses sont tellement compliquées, parce qu'il y a une crise derrière l'autre. Des fois, je suis découragée quand je pense au Burkina, où on a tellement de partenaires qui font de belles choses dans le domaine du développement, par exemple, qui luttent contre la désertification, et puis ben là, tout à coup, il y a l'insécurité qui fait que les paysans ne peuvent plus aller dans les champs. Et là, franchement, je suis un peu découragée, puis je suis surtout pas mal en colère. Je sais pas contre qui, mais je suis un peu en colère. Et dans ces phases de découragement, ben, j'ai envie de crier à Dieu pour lui dire « Mais t'es où ? Mais qu'est-ce qu'on fait ? Qu'est-ce qu'on fait face à tout ça ?» Et voilà, j'ai envie de prier avec les psaumes. J'ai envie de crier avec David qui dit à Dieu « Mais là, on est au fond du trou. Quand est-ce que tu viens ? Quand est-ce que tu descends du ciel ? Quand est-ce que tu déchires le ciel pour venir au secours de toutes ces personnes qui sont en difficulté ?» Voilà, on a un grand Dieu. Donc, moi, j'ai espoir. Je sais qu'il nous entend.
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0: 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Elle a menti au chauffeur.
1: On était à l'école de perfectionnement à Célestat. Un soir, je rentre avec ma bicyclette chez moi, Ibrahim. Je rentre. Qu'est-ce que je vois apparaître au portail? C'est ma fiancée. Mais je dis, qu'est-ce que tu fais là? Et je suis venu avec le bus de la Bonale. C'était l'autocar qui cherchait le ramassage des ouvriers et ouvrières. Mais comment t'as fait ça? Tu n'habites pas Célestat? Elle a dit, j'ai dit au chauffeur, mon oncle est malade à Célestat, il faut que j'aille le trouver. Elle a menti. J'ai dit, mais comment tu vas faire pour le retour? Et c'est pareil, pour qu'elle puisse me voir. Elle a trompé le chauffeur. Et le lendemain, elle est repartie au boulot. Et le chauffeur lui dit, comment est-ce que ça va chez oncle Georges? Oh, c'est pas si grave qu'on le croyait.
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Bonjour à tous, à la une de l'actualité, la plateforme Shein est condamnée en France à plus de 22 millions d'euros d'amende par la répression des fraudes. Elle est accusée de ne pas respecter le droit de rétractation, de manquer de transparence sur l'impact environnemental de ses produits et d'envoyer des confirmations de commandes non conformes. Déjà sanctionnée l'an dernier, l'entreprise conteste ces nouvelles amendes et parle de mesures disproportionnées. Un hommage national est rendu à Edgar Morin aux Invalides à Paris, en présence du président Emmanuel Macron. Le philosophe et sociologue est salué pour son engagement intellectuel, humanitaire et politique. Il est mort à 104 ans vendredi dernier. C'est un ancien résistant de la Seconde Guerre mondiale. La cérémonie se déroule dans la cour du Dôme des Invalides. Coup de théâtre dans l'enquête sur l'incendie des Corbières dans l'Aude. Trois agents de l'Office national des forêts ont été placés en garde à vue hier. Ils sont entendus près d'un an après le méga-feu de 2025 qui avait ravagé plus de 16 000 hectares, détruit des habitations et causé la mort d'une habitante. Les enquêteurs cherchent à comprendre précisément les circonstances du départ de l'incendie et à déterminer d'éventuelles responsabilités. L'homme accusé d'avoir agressé au couteau quatre très jeunes enfants et deux adultes dans un parc d'Annecy sera jugé devant la cour d'assises de Haute-Savoie pour tentative d'assassinat. C'est ce qu'annonce en tout cas la procureure de la République, confirmant une décision des juges d'instruction. Ils estiment que le suspect pourrait avoir souffert de troubles ayant altéré son discernement sans l'abolir totalement. Cet accident au Royaume-Uni, un hélicoptère de la Royal Navy s'est écrasé ce matin dans un champ. Les équipes d'urgence sont rapidement intervenues sur place et plusieurs routes ont été fermées pour sécuriser la zone. Pour l'heure, on ne connaît pas encore les causes exactes du crash, ni le nombre de personnes impliquées ou blessées. Une enquête a été ouverte. On termine par du sport avec d'abord de la Formule 1. Le pilote monégasque Charles Leclerc prolonge une nouvelle fois son contrat avec Ferrari. Un contrat de plusieurs années avec la Scuderia, sans durée précisée pour l'instant. Arrivé en 2019 dans l'écurie italienne après un passage chez Alfa Romeo, il reste l'un des piliers de l'équipe, avec pour l'instant 8 victoires, 27 pole positions et 52 podiums au total. Et puis en basket, réglez votre réveil, c'est le début de la finale NBA. Les San Antonio Spurs affrontent les New York Knicks. Wembanyama tentera de décrocher le titre de la Ligue américaine pour sa troisième saison seulement. Le premier à 4 victoires remportera la série et le trophée qui va avec. Le premier match, c'est donc la nuit prochaine à 2h30 du matin. Voilà pour l'essentiel de l'actualité. Bon après-midi à tous.

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1: On jouait souvent avec peu de moyens dans la rue. À l'époque, c'était comme ça. On voyait des gens qui partaient à leur travail ou des agriculteurs. Pour m'occuper, ma mère me disait, tu veux rien faire? Tu as qu'à aller chercher des crottes des chevaux pour mettre dans le jardin, parce qu'elle plantait le jardin. En plus du travail qu'elle avait, 7 enfants. On parcourait le village en train de ramasser les crottes des chevaux pour mettre dans le jardin. Et elle trouvait encore le moyen d'aller jardiner. En plus, il n'y avait pas de lave-vaisselle, ni de lave-linge. Elle faisait tout ça à elle seule. Vous voyez le travail qu'elle avait. Alors nous, on était seuls.
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Bonjour à tous, à la une de l'actualité, la plateforme Shein est condamnée en France à plus de 22 millions d'euros d'amende par la répression des fraudes. Elle est accusée de ne pas respecter le droit de rétractation, de manquer de transparence sur l'impact environnemental de ses produits et d'envoyer des confirmations de commandes non conformes. Déjà sanctionnée l'an dernier, l'entreprise conteste ces nouvelles amendes et parle de mesures disproportionnées. Un hommage national est rendu à Edgar Morin aux Invalides, à Paris, en présence du président Emmanuel Macron. Le philosophe et sociologue est salué pour son engagement intellectuel, humain et politique. Il est mort à 104 ans vendredi dernier. C'est un ancien résistant de la Seconde Guerre mondiale. La cérémonie se déroule dans la cour du Dôme des Invalides. Coup de théâtre dans l'enquête sur l'incendie des Corbières dans l'Aude. Trois agents de l'Office national des forêts ont été placés en garde à vue hier. Ils sont entendus près d'un an après le méga-feu de 2025 qui avait ravagé plus de 16 000 hectares, détruit des habitations et causé la mort d'une habitante. Les enquêteurs cherchent à comprendre précisément les circonstances du départ de l'incendie et à déterminer d'éventuelles responsabilités. L'homme accusé d'avoir agressé au couteau quatre très jeunes enfants et deux adultes dans un parc d'Annecy sera jugé devant la cour d'assises de Haute-Savoie pour tentative d'assassinat. C'est ce qu'annonce en tout cas la procureure de la République, confirmant une décision des juges d'instruction. Ils estiment que le suspect pourrait avoir souffert de troubles ayant altéré son discernement sans l'abolir totalement. Cet accident au Royaume-Uni, un hélicoptère de la Royal Navy s'est écrasé ce matin dans un champ. Les équipes d'urgence sont rapidement intervenues sur place et plusieurs routes ont été fermées pour sécuriser la zone. Pour l'heure, on ne connaît pas encore les causes exactes du crash, ni le nombre de personnes impliquées.

0: ou blessés. Une enquête a été ouverte. On termine par du sport avec d'abord de la Formule 1. Le pilote monégasque Charles Leclerc prolonge une nouvelle fois son contrat avec Ferrari. Un contrat de plusieurs années avec la Scuderia, sans durée précisée pour l'instant. Arrivé en 2019 dans l'écurie italienne après un passage chez Alfa Romeo, il reste l'un des piliers de l'équipe, avec pour l'instant 8 victoires, 27 pole positions et 52 podiums au total. Et puis en basket, réglez votre réveil, c'est le début de la finale NBA. Les San Antonio Spurs affrontent les New York Knicks. Wembanyama tentera de décrocher le titre de la Ligue américaine pour sa troisième saison seulement. Le premier à 4 victoires remportera la série et le trophée qui va avec. Le premier match, c'est donc la nuit prochaine à 2h30 du matin. Voilà pour l'essentiel de l'actualité. Bon après-midi à tous.
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Salut les cocos, bienvenue dans Petit Écran Rococo, la chronique qui revient sur vos séries d'enfance. Aujourd'hui, on s'attaque à une série d'animation tout d'abord produite par la Belgique, puis par la France. Sorte de singe farceur connu pour sautiller un peu partout, ce petit costaud sentimental, rusé, malin et original fait son entrée dans notre épisode.

0: va être son ennemi.
1: Inventé dans les années 50 par le dessinateur belge André Franquin, à qui l'on doit par exemple la BD Spirou et Fantasio, le Marsupilami connaît une première saison en 2000. Quatre autres suivront, si bien que depuis plus de 20 ans, on peut suivre ses aventures à la télé, notamment sur France 3. Petit être turbulent jaune à pois noirs qui a donné son nom à un astéroïde. Oui, oui, je suis sérieuse. Il est assez difficile de rattacher le Marsupilami à une espèce animale.
2: Il me faisait penser un peu physiquement à un mélange de singe et de kangourou.
3: Avec une robe de panthère. De panthère, oui, ou de girafe. Ouais, son caractère, si je me souviens bien, il est assez joueur. Il aime bien courir partout, faire des farces un peu. Et il est très protecteur avec ses petits.
1: D'après les scientifiques, le marsu se situe entre le singe et l'ornithorynque. Car oui, je ne me moque toujours pas de vous, le marsupilami fascine les chercheurs depuis de nombreuses années. Alain Quintard, zoologiste de métier, le place donc dans la sous-espèce des monotrèmes, c'est-à-dire des mammifères qui pondent des œufs, mais allaitent aussi leurs petits. Ça nous amène d'ailleurs à une anecdote plutôt drôle. Un jour, le zoologiste reçoit un appel du papa du marsupilami. Ce dernier veut trouver un nom scientifique à son personnage. Ni une ni deux, Alain Quintard décide de l'appeler Marsupilami Franquini et pousse la blague encore plus loin.
3: Alors, pour rendre le Marsupilami plus réaliste, je sais pas trop ce qu'il a pu faire. Peut-être qu'il a fait un faux squelette ou qu'il a fait un article dans une revue scientifique.
2: Je pense que pour le rendre plus réaliste, au point de faire douter les gens de son existence, le zoologiste a dû lancer une sorte de rumeur ou créer un article afin de toucher et de viser un grand nombre de personnes.
1: Wow, bien vu pour l'article. En effet, Quintard publiera un article scientifique, lequel sera validé par la Zoological Society of London, dévoué entre autres à la conservation et à la préservation des espèces sauvages et de leurs habitats. Rien que ça! Par la suite, le marsu deviendra même un outil ludique pour sensibiliser les gens sur la défense de l'Amazonie, à tel point qu'à la fin des conférences du zoologiste, il y avait toujours quelqu'un pour lui demander si le marsu existait vraiment. Pour revenir un peu plus au dessin animé, celui-ci a pris la liberté d'ajouter des personnages humains qui n'existent pas dans la BD d'origine. Aussi, qui ne se souvient pas des adorables bébés marsus? Mais quels sont leurs noms déjà? Et où vivent-ils?
2: Les bébés, je crois qu'ils s'appelaient Bibi, Bobo, et je sais plus les derniers.
3: Je me souviens qu'il y en avait deux jaunes et un noir, je crois. Et comme si ça avait séparé les tâches sur les petits. Et ils dorment... Il me semble qu'ils dorment dans un nid, dans les arbres, un truc suspendu dans les arbres.
2: Bah, ils vivaient dans la forêt, il me semble, et je crois qu'ils dormaient dans une espèce de cabane suspendue.
3: Ouais, je crois qu'ils dorment tous dans le même nid. Le marsupilami, la maman et les trois petits.
1: Ouais, bien vu. Les trois loupios s'appellent donc Bibi, Bibo et Bibu et vivent avec leurs parents dans l'énorme nid construit dans les arbres. Avant de conclure cet épisode, il est temps de poser la question à laquelle tout le monde pense. Mais pourquoi avoir appelé cette boule de poils marsupilami?
3: Bah, j'imagine que c'est marsupial mélangé avec ami, maintenant que j'y pense.
2: Je pense que l'auteur a donné ce nom tout simplement en référence au marsupio.
3: Il est gentil et qu'il ressemble à un marsupial, donc... Ça me paraît assez correct.
1: En vrai, la question était vraiment pas compliquée. En fait, il suffit de décomposer le mot en trois parties pour bien comprendre. D'un côté, on a marsu, qui renvoie aux marsupiaux auxquels il ressemble. De l'autre, on retrouve pile, en référence au pilou-pilou du comics Popeye, sorte de petit léopard jaune et magique. Et enfin, on a le mot ami, qui parle pour lui-même finalement. Dernier élément qu'il était impossible de ne pas citer, l'adaptation de l'œuvre au cinéma. Sorti en 2012 et réalisé par Alain Chabat, celui-ci résume à sa manière le caractère du marsu.
4: Bah, déjà, tu sais pas vraiment s'il comprend tout, quoi. Et même si c'est le cas, il va pas forcément faire tout ce que tu lui demandes. Il peut s'arrêter en route, il peut bouffer un piranha ou rester ébahi devant une fleur, alors qu'au même moment, Spirou, son ami, est en danger de mort, quoi.
1: Pour les petits curieux qui se poseraient la question, alors non, ce n'est pas Alain Chabat qui vient de s'exprimer à l'antenne, mais on y croirait presque. Et sur ces belles réactions, le marsu repart dans sa forêt. Merci pour votre présence et votre écoute, et on se retrouve bientôt avec le 24e épisode de Petit Écran Rococo. Quelle sera la prochaine série d'animation?
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0: Gallagher de Love in and stop yo.
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2: Ok. 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
1: On n'avait pas de radio, on n'avait pas de téléphone bien sûr, mais on n'était pas plus malheureux, c'était comme ça. Et quand on jouait, c'était dans la rue en général, on traçait des dessins, c'était pas plus mal et je crois que c'était même mieux que ce qu'il y a maintenant. Parce que maintenant, je ne vois les jeunes que jouer avec leurs doigts, pas réfléchir, hurler dans la rue, surtout la nuit. Mais à part ça, je suis très déçue de la jeunesse d'aujourd'hui. Pas de la mienne, ni de celle de mes enfants, mais de ce qu'on vit actuellement. Non, ils veulent vivre leur vie, traîner dehors, boire et hurler. Essayer de vivre normalement, c'est-à-dire de penser qu'ils ne seront pas seuls sur Terre à faire du bruit la moitié de la nuit, jeter leur argent par la fenêtre en s'achetant juste les petites machines. Tout le reste n'est pas important pour eux.
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0: Bonjour à tous, à la une de l'actualité, les marchés boursiers reculent ce mercredi après la reprise des tensions entre les États-Unis et l'Iran. Le pétrole continue de grimper et se rapproche des 100 dollars le baril. Les investisseurs craignent un enlisement du conflit dans le Golfe et des perturbations autour du détroit d'Ormuz. Et justement, le gouvernement dresse un premier bilan des aides mises en place face à la flambée des prix des carburants. Plus de 636 000 demandes ont déjà été déposées pour l'aide de 100 euros destinée aux gros rouleurs modestes. En parallèle, 14 millions d'euros de prêts de trésorerie ont été accordés aux entreprises touchées par la hausse des coûts du carburant et des matériaux, notamment dans le transport, l'agriculture et le BTP. Sixième jour de recherche dans le Gers pour retrouver Liana, 11 ans. Les enquêteurs fouillent notamment un hangar agricole et plusieurs silos où le principal suspect a travaillé ces derniers mois. Cet homme de 41 ans a été mis en examen pour enlèvement et séquestration, puis placé en détention provisoire. Plus de 7 mois après le spectaculaire casse du Louvre, les 4 suspects doivent être entendus cette semaine par des juges d'instruction. Les enquêteurs pensent avoir identifié l'organisation d'un commando grâce aux écoutes téléphoniques et aux traces ADN retrouvées sur place. Les bijoux de la couronne, eux, restent introuvables. Le gouvernement va dissoudre 2 groupements politiques radicaux. La décision a été actée ce mercredi en Conseil des ministres. Sont concernés le groupe d'ultra-droite Patria Albige et le mouvement d'ultra-gauche Front de Rue. Une attente de plus de 3 heures en moyenne aux urgences avant de sortir du service en 2023. C'est ce que nous disent 2 études publiées par la Direction de la Recherche, des Études et des Statistiques. C'est en hausse, Julie Pierret.
1: Oui, et c'est près d'une heure de plus qu'il y a 10 ans. Dans le détail, l'enregistrement administratif reste rapide, environ 1 minute en moyenne, mais l'attente avant le premier tri infirmier a doublé. Et surtout, c'est après la prise en charge médicale que les délais explosent. Entre le début des soins et la sortie des urgences, il faut désormais plus de 2 heures pour un patient sur 2. Et la situation est encore plus critique pour ceux qui doivent être admis dans un autre service de l'hôpital. Pour la moitié des patients concernés, le passage dépasse désormais 6h30. Les auteurs de l'étude pointent notamment le manque de lits disponibles dans les hôpitaux, une conséquence de la baisse continue des capacités d'accueil depuis plusieurs années.
0: Merci Julie. Enfin, un hommage national a été rendu ce mercredi à Edgar Morin aux Invalides. Emmanuel Macron a salué la mémoire d'un humaniste planétaire et d'un destin exceptionnel du siècle. Le philosophe et sociologue français est décédé vendredi à l'âge de 104 ans. Voilà pour

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1: Massive Artem, c'est le nom qu'a donné un groupe de jeunes strasbourgeois à son association culturelle il y a un an. Après un long travail d'organisation et en réunissant les compétences de chacun, ils ont vu naître leurs projets et de nouvelles ambitions, comme nous l'explique la présidente Lola Didier.
2: On avait un peu tous, dans nos domaines différents, envie de partager des événements, des projets ensemble, que par la culture on puisse approcher et toucher plein de gens de manière très différente, travailler avec d'autres structures, d'autres associations. C'est un peu prôner notre vision du monde et faire en sorte que d'un moment ça parle à d'autres gens. C'est un travail qui demande beaucoup de temps, en dehors de tout ce qu'on a à faire déjà. Du coup, c'est pas toujours simple aussi de se réunir, de trouver toute l'énergie. Et concrètement, quand tu démarres une association, tu vas pas chercher des subventions ou quoi que ce soit, tu vas essayer de faire avec tes mains, avec un peu briques et des brocs. Au fond, c'est ce qui est le plus chouette et maintenant, on fait pas mal de projets qui sont assez différents, on va dire, assez éclectiques. Ça fait partie d'une manière qu'on a choisi de se définir en tant qu'association, de faire plein de trucs qui peut-être permettront de créer des moments différents.
1: Des moments différents qui permettent aux membres de l'équipe de développer leur potentiel et le mettre à profit des autres, selon la secrétaire de l'association, Clara Kremp.
3: Ce que je trouvais intéressant, c'était vraiment de pouvoir concrétiser des choses que j'ai pu avoir au sein de ma formation et le mettre vraiment en application, en dehors d'un cadre formel qui est le stage ou le travail, mais dans un cadre avec d'autres compétences et capacités que mes amis avaient, et en faire quelque chose où en fait tout se rejoint. Je trouve qu'on arrive toujours bien à permettre que ce soit accessible à tous en fait, et je pense que c'est ça notre mission aussi en fait, c'est de nous rendre accessibles à tous et de montrer aussi que vouloir avoir un petit peu sa place dans un cadre, qu'il soit culturel, artistique ou social, ben c'est possible à tout âge et que ça nécessite un investissement, mais voilà, c'est aussi valorisant et je pense que c'est quelque chose qu'on a envie de transmettre.
1: Les actions menées par Massive Artem sont multiples, mais toujours sur fond de culture et de convivialité.
2: On participe à la médiation pour l'ososphère. On essaye d'être un vecteur parmi l'équipe parce que plusieurs des membres de l'association ont été bénévoles auparavant, dont moi d'ailleurs. On a voulu travailler avec eux par affinité avec ce qu'ils font et du coup on essaye d'intéresser des personnes à ce que ça pourrait dire d'être médiateur là-bas, de chercher des bénévoles, de participer autant de rencontres, autant de formations pour comprendre tout ce que c'est. Et on aimerait aussi nous mettre en place des visites qu'on organiserait nous. L'objet de notre association, c'est de promouvoir, de diffuser et d'essayer d'accompagner via Massive Artem des artistes émergents, des jeunes ou des moins jeunes. Pour l'instant, on travaille avec un groupe qui s'appelle Cimer. Et c'est six musiciens strasbourgeois qui essayent vraiment de créer, d'aborder plein de genres. Et nous, on essaye de leur permettre d'être structurés, de participer à des événements où ils peuvent être payés parce que sans statut, c'est un peu complexe. Il y a vraiment plein de complexités aussi pour les artistes. Du coup, on essaye de les accompagner, de créer un peu une structure, pas une sorte de label, mais quelque chose qui leur permet d'avancer et d'aller vers le pro en fait.
1: Pour Lola Didier, il faut garder une ligne directrice, mais rester ouvert aux propositions externes. Tout projet peut être étudié par l'association.
2: Il y a vraiment des projets très différents qui peuvent se faire sur Strasculture. On était sur la partie animation et c'était une autre expérience où d'un coup, on a travaillé avec d'autres gens, avec toutes les institutions aussi culturelles strasbourgeoises et c'était très chouette. Et de pouvoir faire un petit peu là-dedans, c'était très sympa aussi. Mais on a vraiment envie d'aborder plein de choses. Forcément, c'est axé sur la culture, mais à un moment, si on nous propose un projet fou et qu'il y a des gens motivés à le mettre en place et qu'on peut le faire et que c'est chouette, on le fera. Voilà, la complexité pour définir en quelques mots, c'est que c'est vraiment une boîte à idées. Où on essaye de faire des événements plutôt culturels, on essaye de pouvoir toucher d'une manière ou d'une autre des publics différents et voir ce qui se passe entre les individus.
1: Si vous souhaitez devenir acteur des projets de l'association ou soumettre le vôtre, rendez-vous sur la page Facebook Massive Artem ou sur contact@artem-asso.com.
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Bonjour à tous, à la une de l'actualité, les marchés boursiers reculent ce mercredi après la reprise des tensions entre les États-Unis et l'Iran. Le pétrole continue de grimper et se rapproche des 100 dollars le baril. Les investisseurs craignent un enlisement du conflit dans le Golfe et des perturbations autour du détroit d'Ormuz. Et justement, le gouvernement dresse un premier bilan des aides mises en place face à la flambée des prix des carburants. Plus de 636 000 demandes ont déjà été déposées pour l'aide de 100 euros destinée aux gros rouleurs modestes. En parallèle, 14 millions d'euros de prêts de trésorerie.

0: ont été accordés aux entreprises touchées par la hausse des coûts du carburant et des matériaux, notamment dans le transport, l'agriculture et le BTP. Sixième jour de recherche dans le Gers pour retrouver Liana, 11 ans. Les enquêteurs fouillent notamment un hangar agricole et plusieurs silos où le principal suspect a travaillé ces derniers mois. Cet homme de 41 ans a été mis en examen pour enlèvement et séquestration, puis placé en détention provisoire. Plus de 7 mois après le spectaculaire casse du Louvre, les 4 suspects doivent être entendus cette semaine par des juges d'instruction. Les enquêteurs pensent avoir identifié l'organisation d'un commando grâce aux écoutes téléphoniques et aux traces ADN retrouvées sur place. Les bijoux de la couronne, eux, restent introuvables. Le gouvernement va dissoudre 2 groupements politiques radicaux. La décision a été actée ce mercredi en Conseil des ministres. Sont concernés le groupe d'ultra-droite Patria Albige et le mouvement d'ultra-gauche Front de Rue. Une attente de plus de 3 heures en moyenne aux urgences avant de sortir du service en 2023. C'est ce que nous disent 2 études publiées par la Direction de la Recherche, des Études et des Statistiques. C'est en hausse, Julie Pierret.
1: Oui, et c'est près d'une heure de plus qu'il y a 10 ans. Dans le détail, l'enregistrement administratif reste rapide, environ 1 minute en moyenne, mais l'attente avant le premier tri infirmier a doublé. Et surtout, c'est après la prise en charge médicale que les délais explosent. Entre le début des soins et la sortie des urgences, il faut désormais plus de 2 heures pour un patient sur 2. Et la situation est encore plus critique pour ceux qui doivent être admis dans un autre service de l'hôpital. Pour la moitié des patients concernés, le passage dépasse désormais 6h30. Les auteurs de l'étude pointent notamment le manque de lits disponibles dans les hôpitaux, une conséquence de la baisse continue des capacités d'accueil depuis plusieurs années.
0: Merci Julie. Enfin, un hommage national a été rendu ce mercredi à Edgar Morin aux Invalides. Emmanuel Macron a salué la mémoire d'un humaniste planétaire et d'un destin exceptionnel du siècle. Le philosophe et sociologue français est décédé vendredi à l'âge de 104 ans. Voilà pour l'actualité. Bon après-midi.
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Salut les cocos, bienvenue dans Petit Écran Rococo, la chronique qui revient sur vos séries d'enfance. Prenons aujourd'hui de la hauteur, car je sais que vous et moi avons besoin d'espace. Espace, vaisseaux spatiaux, intrigues galactiques... Hein, la transition est toute trouvée pour notre nouvelle série d'animation. Ni une ni deux, embarquons tout de suite à bord du Cyberlab.

0: Ouh, pardon, excusez-moi, je m'emporte un petit peu. Capitaine Flamme, vous l'aurez deviné, fait son entrée dans notre émission. Produite en 1978 par le studio d'animation japonaise Toei Animation, Capitaine Flamme atterrit sur les écrans français en janvier 81. Mais au fait, saviez-vous que Capitaine Flamme est une adaptation des romans d'Edmond Hamilton? Ou bien qu'à l'origine, le nom du héros est Futur et non Flamme?
1: Oui, je savais que c'était une adaptation de romans. Donc il me semble que c'est des romans américains à la base, donc, qui ont été écrits en 1940. Ça, je suis pas sûre, mais il me semble que c'est ça.
0: Bien vu, Edmond Hamilton était un auteur de science-fiction américain.
2: Je savais pas que la traduction exacte de langue originale, c'était Capitaine Futur qu'il fallait dire. Du coup, effectivement, Capitaine Flamme, quand même, ça sonne mieux que Capitaine Futur. Enfin, déjà, je trouve, ouais, Capitaine Futur, ça fait un peu, tu sais, vraiment le héros un peu pété de dessins animés de seconde zone, tu vois, en mode « Ah, c'est Capitaine Futur, ouais !» Genre, ça fait un peu de bidon, Capitaine Flamme, de suite, ça sonne mieux, ça fait plus stylé, je trouve, ouais.
1: Moi, je préfère franchement le nom initial, c'est-à-dire Capitaine Futur, parce que selon moi, ça représente vraiment l'esprit du dessin animé, et je vois pas trop à quoi ça renvoie, en fait, Capitaine Flamme.
2: Du coup, je préfère carrément, ouais, Capitaine Flamme, enfin. De toute façon, les VO des dessins animés en général, les VF, pardon, des dessins animés en général, elles sont vraiment pas ouf, je trouve. Heureusement que des fois, ils essayent d'adapter un peu pour améliorer ne serait-ce qu'un peu les traductions, quoi. Parce que des fois, ouais, c'est assez terrible.
0: Deux salles, deux ambiances, comme on dit, mais il est bien pensé de se demander à quoi renvoie finalement la traduction française. En réalité, il n'y a pas 36 raisons qui expliquent ce choix de modifier le nom de la série. En 79, 2 ans avant que la série n'arrive sur TF1, Philippe Manœuvre et Serge Clair sortent en effet une BD intitulée Captain Futur. À partir de là, un nouveau nom était nécessaire. Ce n'est d'ailleurs pas la seule particularité qui différencie Capitaine Flamme des versions japonaises, allemandes ou encore italiennes. Ouvrez grand vos oreilles.

0: On avait donc dans l'ordre un extrait du générique japonais, l'original, suivi du générique allemand et enfin du générique italien. D'autres encore existent bien sûr, comme par exemple la version coréenne ou vénézuélienne qui sont aussi très très sympas. Vous trouverez le lien dans la publication Facebook si jamais ça vous intéresse d'ailleurs. Sinon, du côté de nos cocos, ont-ils un préféré ?
1: Excellent, je me suis bien marré pour les extraits audio. C'est vrai qu'à l'époque, surtout, parce que je trouve un peu moins maintenant, genre, surtout pour des mangas, maintenant ils vont te laisser le générique en japonais, je trouve, plus maintenant. Mais ouais, c'est vrai qu'à l'époque, incroyable comment ils te modifiaient les génériques. Ça n'a strictement rien à voir les uns et les autres.
2: Je t'avoue que j'hésite entre deux génériques. Donc le générique italien et le générique français.
1: Du coup, forcément, celui que je préfère, bah, c'est le japonais, l'original. Surtout parce qu'en fait, j'aime bien quand même la genre de rock-pop japonaise qui sert aux openings et tout des mangas. Et l'original, quoi, voilà. Après, j'aime bien la version allemande aussi, elle est marrante.
2: Mais je vais pencher du côté du générique italien, parce qu'il donne plus de peps et il donne vraiment envie d'aller à l'aventure. Et c'est le sujet, en fait, du dessin animé.
0: L'italien et le japonais sont donc les grands vainqueurs. Bons arguments, très bonne défense, nos cocos ne seraient-ils pas des avocats en herbe par hasard ? Allez, on continue. Même si, à mon sens, la version française reste la plus cool à écouter à cause, ou grâce, c'est à votre bon vouloir, des paroles qui rentrent facilement dans la tête, les autres sont tout aussi entraînantes. En parlant de paroles, que me répondriez-vous si je vous disais qu'elles avaient été griffonnées à la va-vite par le comédien et parolier Roger Dumas ? Mais si, c'est possible. Choisi pour écrire les paroles du générique de la célèbre série, Roger Dumas aurait tout simplement oublié de les rédiger, trop occupé à prendre la route des vacances. En deux temps, trois mouvements, il parvient à faire oublier sa petite erreur et le compositeur Jean-Jacques Debout donne ensuite vie à la mélodie désormais culte. Enfin, la voix de l'acteur Dominique Paturel se superpose sur l'accroche du début et la machine à lancer. Allez, on l'écoute juste pour le plaisir.
3: Au fin fond de l'univers, à des années et des années-lumière de la Terre, veille celui que le gouvernement intersidéral appelle quand il n'est plus capable de trouver une solution à ses problèmes, quand il ne reste plus aucun espoir, le capitaine Flamme.
0: Bon, eh bien, je crois qu'on va arrêter là, hein. Merci pour votre présence et votre écoute, et on se retrouve bientôt avec le 10e épisode de Petit Écran Rococo. Et oui, déjà, qu'est-ce que ça passe vite. Quelle sera la prochaine série d'animation? Comptez sur moi pour garder la surprise jusqu'au bout. À plus tard.
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1: Jésus-Christ, jardin, cour. Au théâtre, on ne dit pas à droite et à gauche, mais à jardin et à cour. Voici l'explication. À partir de 1771, à la Comédie-Française, la troupe se produisait au jardin des Tuileries. D'un côté de la salle, on avait la cour, et de l'autre, le jardin. D'ailleurs, on disait auparavant « côté de la reine » et « côté du roi », car ces derniers avaient des loges de chaque côté de la scène. Pour mémoriser « jardin » et « cour », il suffit à vous, le spectateur, d'être face à la scène et d'imaginer le mot « Jésus-Christ » écrit devant vous. Jésus, avec un J comme jardin, se trouve à la gauche, et Christ, avec un C comme cour, à la droite. Pour le comédien, la technique est un peu différente. Lorsqu'il est sur scène, il lui suffit de se souvenir que son cœur est côté cour. Ainsi, vous voilà amateur de théâtre, prêt à dévoiler vos connaissances la prochaine fois que vous irez voir une pièce.
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0: Bonjour à tous, à la une de l'actualité, les marchés boursiers reculent ce mercredi après la reprise des tensions entre les États-Unis et l'Iran. Le pétrole continue de grimper et se rapproche des 100 dollars le baril. Les investisseurs craignent un enlisement du conflit dans le Golfe et des perturbations autour du détroit d'Ormuz. Et justement, le gouvernement dresse un premier bilan des aides mises en place face à la flambée des prix des carburants. Plus de 636 000 demandes ont déjà été déposées pour l'aide de 100 euros destinée aux gros rouleurs modestes. En parallèle, 14 millions d'euros de prêts de trésorerie ont été accordés aux entreprises touchées par la hausse des coûts du carburant et des matériaux, notamment dans le transport, l'agriculture et le BTP. Sixième jour de recherche dans le Gers pour retrouver Liana, 11 ans. Les enquêteurs fouillent notamment un hangar agricole et plusieurs silos où le principal suspect a travaillé ces derniers mois. Cet homme de 41 ans a été mis en examen pour enlèvement et séquestration, puis placé en détention provisoire. Plus de 7 mois après le spectaculaire casse du Louvre, les 4 suspects doivent être entendus cette semaine par des juges d'instruction. Les enquêteurs pensent avoir identifié l'organisation d'un commando grâce aux écoutes téléphoniques et aux traces ADN retrouvées sur place. Les bijoux de la couronne, eux, restent introuvables. Le gouvernement va dissoudre 2 groupements politiques radicaux. La décision a été actée ce mercredi en Conseil des ministres. Sont concernés le groupe d'ultra-droite Patria Albige et le mouvement d'ultra-gauche Front de Rue. Une attente de plus de 3 heures en moyenne aux urgences avant de sortir du service en 2023. C'est ce que nous disent 2 études publiées par la Direction de la Recherche, des Études et des Statistiques. C'est en hausse, Julie Pierret.
1: Oui, et c'est près d'une heure de plus qu'il y a 10 ans. Dans le détail, l'enregistrement administratif reste rapide, environ 1 minute en moyenne, mais l'attente avant le premier tri infirmier a doublé. Et surtout, c'est après la prise en charge médicale que les délais explosent. Entre le début des soins et la sortie des urgences, il faut désormais plus de 2 heures pour un patient sur 2. Et la situation est encore plus critique pour ceux qui doivent être admis dans un autre service de l'hôpital. Pour la moitié des patients concernés, le passage dépasse désormais 6h30. Les auteurs de l'étude pointent notamment le manque de lits disponibles dans les hôpitaux, une conséquence de la baisse continue des capacités d'accueil depuis plusieurs années.
0: Merci Julie. Enfin, un hommage national a été rendu ce mercredi à Edgar Morin aux Invalides. Emmanuel Macron a salué la mémoire d'un humaniste planétaire et d'un destin exceptionnel du siècle. Le philosophe et sociologue français est décédé vendredi à l'âge de 104 ans. Voilà pour l'actualité.

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1: 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Une petite pensée sur l'art de la politesse.
2: Pourtant, déjà, il n'y a plus la politesse comme qu'on nous avait appris. Parce que maintenant, vous rentrez dans un tram, même âgé, on ne vous fait pas de la place. Si c'est une jeune, alors, enfin, on était un peu élevé plus à nous apprendre la politesse. On l'apprenait à l'école, on l'apprenait à la maison. Tu vois quelqu'un, tu dis bonjour. Non, on était habitué à être poli, au tramé, automatiquement se lever. Quand il y avait une dame âgée, on n'aurait pas eu l'idée de rester assis.
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Bonjour à tous, à la une de l'actualité, les marchés boursiers reculent ce mercredi après la reprise des tensions entre les États-Unis et l'Iran. Le pétrole continue de grimper et se rapproche des 100 dollars le baril. Les investisseurs craignent un enlisement du conflit dans le Golfe et des perturbations autour du détroit d'Ormuz. Et justement, le gouvernement dresse un premier bilan des aides mises en place face à la flambée des prix des carburants. Plus de 636 000 demandes ont déjà été déposées pour l'aide de 100 euros destinée aux gros rouleurs modestes. En parallèle, 14 millions d'euros de prêts de trésorerie ont été accordés aux entreprises touchées par la hausse des coûts du carburant et des matériaux, notamment dans le transport, l'agriculture.

0: et le BTP. Sixième jour de recherche dans le Gers pour retrouver Liana, 11 ans. Les enquêteurs fouillent notamment un hangar agricole et plusieurs silos où le principal suspect a travaillé ces derniers mois. Cet homme de 41 ans a été mis en examen pour enlèvement et séquestration, puis placé en détention provisoire. Plus de 7 mois après le spectaculaire casse du Louvre, les 4 suspects doivent être entendus cette semaine par des juges d'instruction. Les enquêteurs pensent avoir identifié l'organisation d'un commando grâce aux écoutes téléphoniques et aux traces ADN retrouvées sur place. Les bijoux de la couronne, eux, restent introuvables. Le gouvernement va dissoudre 2 groupements politiques radicaux. La décision a été actée ce mercredi en Conseil des ministres. Sont concernés le groupe d'ultra-droite Patria Albige et le mouvement d'ultra-gauche Front de Rue. Une attente de plus de 3 heures en moyenne aux urgences avant de sortir du service en 2023. C'est ce que nous disent 2 études publiées par la Direction de la Recherche, des Études et des Statistiques. C'est en hausse, Julie Pierret.
1: Oui, et c'est près d'une heure de plus qu'il y a 10 ans. Dans le détail, l'enregistrement administratif reste rapide, environ 1 minute en moyenne, mais l'attente avant le premier tri infirmier a doublé. Et surtout, c'est après la prise en charge médicale que les délais explosent. Entre le début des soins et la sortie des urgences, il faut désormais plus de 2 heures pour un patient sur 2. Et la situation est encore plus critique pour ceux qui doivent être admis dans un autre service de l'hôpital. Pour la moitié des patients concernés, le passage dépasse désormais 6h30. Les auteurs de l'étude pointent notamment le manque de lits disponibles dans les hôpitaux, une conséquence de la baisse continue des capacités d'accueil depuis plusieurs années.
0: Merci Julie. Enfin, un hommage national a été rendu ce mercredi à Edgar Morin aux Invalides. Emmanuel Macron a salué la mémoire d'un humaniste planétaire et d'un destin exceptionnel du siècle. Le philosophe et sociologue français est décédé vendredi à l'âge de 104 ans. Voilà pour l'actualité. Bon après-midi à tous.
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4: Avec Patrick Victor, directeur de Portes Ouvertes, le mot imposé est aujourd'hui bouclier.
5: En tant que chrétien, le bouclier, c'est ma foi. Et ma foi me permet d'avancer dans la vie et de faire face en fait aux difficultés de la vie. Parce que nous avons tous des difficultés dans notre vie, quel que soit notre âge, quel que soit le pays où nous vivons. Il y a à chaque fois des difficultés qui sont d'intensité plus ou moins grande. Nous avons tous des défis en tant qu'êtres humains. Mais dans les pays où les chrétiens sont persécutés, la persécution se rajoute aux difficultés de la vie. Ici en Occident, c'est quoi notre difficulté? Notre difficulté, c'est pas la persécution. Notre difficulté, c'est peut-être le confort, c'est le matérialisme, c'est la séduction, ce sont toutes les distractions qui nous éloignent de notre propre idéal. On voudrait tous, et malheureusement, il y a tellement de choses autour de nous. Donc le bouclier de la foi peut aussi nous préserver d'un trop grand confort matériel et de réaliser que l'être humain, c'est plus que tout ce qu'on essaye d'obtenir, d'accaparer. Voilà.
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0: 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Une petite pensée sur les cours de conduite.
1: Mon père, il était en plus chauffeur, mais aussi mécanicien. Donc, il faisait les réparations sur les voitures du docteur et tout. Ils avaient 3 filles ou 4 filles et un garçon, Jeannot. Et il a appris à conduire à ce garçon, mon père. Il a passé le permis à Neudorf, je crois, et il l'avait eu. Et alors, sa femme, la femme du docteur, était parisienne. Elle a dit « Fritz, il faut apprendre aux filles aussi à conduire. » Alors, il est parti avec le garçon, pas de problème. Hein. Il a commencé une fois avec Marianne et puis ça n'allait pas. Il est rentré, il a dit « Madame, Jeannot, c'est... » Je ne peux pas parler français. C'est un pauvre chauffeur. Mais Marianne, c'est chauffeur voiture enfant.
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0: Bonsoir à tous, à la une de l'actualité, une enquête administrative est ouverte sur le traitement d'une précédente plainte visant le principal suspect dans la disparition de Liana dans le Gers. Le ministre de l'Intérieur, Laurent Nunez, évoque d'éventuels dysfonctionnements. L'homme de 41 ans mis en examen pour enlèvement et séquestration faisait déjà l'objet d'une plainte pour viol sur mineur déposée l'an dernier, mais il n'a jamais été entendu dans ce dossier. Le commandant russe d'un pétrolier de la flotte fantôme de Moscou, placé en garde à vue en France. Le navire, le Tagor, a été arraisonné par la marine française au large de la Bretagne après un refus d'obtempérer. Soupçonné de contourner les sanctions occidentales contre le pétrole russe, le pétrolier a été immobilisé dans le Finistère. Le commandant risque jusqu'à un an de prison et 150 000 euros d'amende. La chaîne M6 présente ses excuses à l'évêque de Carcassonne après la diffusion d'un faux témoignage dans l'émission Appel à témoins. Mardi soir, un homme se présentant comme un prêtre a affirmé avoir recueilli la confession de Xavier Dupont de Ligonnès en 2022. Des propos rapidement démentis par l'évêque de Carcassonne qui a saisi l'ARCOM. L'animateur Julien Courbet reconnaît lui aussi avoir été trompé. C'est la journée mondiale de la bicyclette. La Fédération française de cyclotourisme souligne l'engouement croissant des Français pour le vélo. L'occasion de rappeler que le vélo est aussi utilisé tant pour les déplacements quotidiens que pour les loisirs ou les vacances. C'est le cas de Jules en service civique dans l'association Maison à Vélo.
1: Ça fait maintenant quelques mois que je me déplace quasi tous les jours à vélo. Je vois que par rapport à la voiture ou même au transport en commun, c'est plus pratique, je mets beaucoup moins de temps. Il y a l'aspect écologique aussi. Et puis, je trouve que c'est... Enfin, personnellement, même j'apprécie, même si ça peut être un peu stressant des fois dans la rue ou quoi, mais quand on apprend bien et quand on prend l'habitude d'être dans la rue, même sur la route ou quoi, on est moins stressé, on a plus confiance. Donc, franchement, faut se lancer.
0: Et en 2024, 35% des Français pratiquaient le vélo au moins une fois par mois. Enfin, Roland-Garros, c'est la douche froide pour Arina Sabalenka. La numéro 1 mondiale a été éliminée en quart de finale tout à l'heure par la Russe Diana Schneider, qui disputera donc sa première demi-finale de Grand Chelem dans sa carrière. Ce sera face à la Polonaise Maja Szwalińska, surprise de cette édition 2026. Voilà pour l'actualité. Bonne fin de journée à tous.

0: Bonjour à tous, cette semaine dans Fallait y penser, eh bien on va parler électricité statique. Souvent en hiver quand il fait froid et un peu sec, eh bien l'ambiance a tendance à être électrique. Je m'explique, ça nous est tous déjà arrivé de prendre un coup de jus en hiver, particulièrement quand l'air est sec et froid. Eh oui, t'ouvres ta portière et bim, châtaigne. Mais d'où vient ce phénomène? Eh bien d'abord, il faut savoir que ces coups de jus sont en réalité de l'électricité statique. Les cheveux comme la laine sont souvent des sources importantes d'électrons. Eh oui, prenez une règle et frottez-la dans vos cheveux, vous allez créer de l'électricité statique car la règle est en plastique, est un isolant qui stocke bien les fameux électrons. Merci, mais ça on le savait déjà, alors maintenant pourquoi en hiver? Eh bien l'air est très sec et très froid en hiver, il empêche les électrons de se balader et donc notre corps de se décharger en électricité. L'électricité statique s'accumule à cause des frottements entre les vêtements isolants et notre corps, et comme l'air empêche les électrons de bouger, eh bien dès qu'on touche une matière conductrice, on se prend une châtaigne. Aïe aïe aïe, ça fait mal et en plus eh ben, ça décoiffe. L'autre aspect qui joue un rôle dans ce phénomène est qu'en hiver on a tendance à accumuler les couches de vêtements et la plupart des vêtements sont fabriqués en matière isolante comme la laine ou bien le synthétique, ce qui favorise évidemment l'accumulation de charges statiques. En gros on est des piles en hiver quoi. On récapitule, en hiver on a tendance à prendre plus de décharges électriques d'une part car l'air est sec et froid et empêche les électrons de bouger et donc de décharger notre corps, et d'autre part car les vêtements qu'on portes sont plus isolants et donc ils se chargent beaucoup plus facilement en électricité statique à cause des frottements. Un peu comme la règle en plastique avec les cheveux, hein. On note aussi qu'en été, ce phénomène se produit peu ou moins qu'en hiver. D'abord parce qu'on porte des vêtements plus légers et ensuite parce que l'air chaud et sec n'empêche pas les électrons de bouger, contrairement à l'air froid et sec. Et oui, fallait y penser. Voilà, c'est tout pour aujourd'hui. Moi, je vous dis à la semaine prochaine pour un nouveau fait expliqué dans Fallait y penser.
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0: Bonsoir à tous. À la une de l'actualité, une enquête administrative est ouverte sur le traitement d'une précédente plainte visant le principal suspect dans la disparition de Liana dans le Gers. Le ministre de l'Intérieur, Laurent Nunez, évoque d'éventuels dysfonctionnements. L'homme de 41 ans, mis en examen pour enlèvement et séquestration, faisait déjà l'objet d'une plainte pour viol sur mineur déposée l'an dernier, mais il n'a jamais été entendu dans ce dossier. Le commandant russe d'un pétrolier de la flotte fantôme de Moscou, placé en garde à vue en France. Le navire, le Tagore, a été arraisonné par la marine française au large de la Bretagne après un refus d'obtempérer. Soupçonné de contourner les sanctions occidentales contre le pétrole russe, le pétrolier a été immobilisé dans le Finistère. Le commandant risque jusqu'à un an de prison et 150 000 euros d'amende. La chaîne M6 présente ses excuses à l'évêque de Carcassonne après la diffusion d'un faux témoignage dans l'émission Appel à témoins. Mardi soir, un homme se présentant comme un prêtre a affirmé avoir recueilli la confession de Xavier Dupont de Ligonnès en 2022. Des propos rapidement démentis par l'évêque de Carcassonne qui a saisi l'ARCOM. L'animateur Julien Courbet reconnaît lui aussi avoir été trompé. C'est la journée mondiale de la bicyclette. La Fédération française de cyclotourisme souligne l'engouement croissant des Français pour le vélo. L'occasion de rappeler que le vélo est aussi utilisé tant pour les déplacements quotidiens que pour les loisirs ou les vacances. C'est le cas de Jules en service civique dans l'association Maison à Vélo.
1: Ça fait maintenant quelques mois que je me déplace quasi tous les jours à vélo. Je vois que par rapport à la voiture ou même

0: transport en commun, c'est plus pratique, je mets beaucoup moins de temps. Il y a l'aspect écologique aussi. Et puis, je trouve que c'est... Enfin, personnellement, même j'apprécie, même si ça peut être un peu stressant des fois dans la rue ou quoi, mais quand on apprend bien et quand on prend l'habitude d'être dans la rue, même sur la route ou quoi, on est moins stressé, on a plus confiance. Ouais, franchement, il faut se lancer.
1: Et en 2024, 35% des Français pratiquaient le vélo au moins une fois par mois. Enfin, Roland-Garros, c'est la douche froide pour Arina Sabalenka. La numéro 1 mondiale a été éliminée en quart de finale tout à l'heure par la Russe Diana Schneider, qui disputera donc sa première demi-finale de Grand Chelem dans sa carrière. Ce sera face à la Polonaise Maja Szwalińska, surprise de cette édition 2026. Voilà pour l'actualité. Bonne fin de journée à tous.
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1: 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Une petite pensée sur la fille handicapée.
2: J'ai une fille qui est handicapée, donc ça fait beaucoup de soucis. Mais bon, elle sait très bien évoluer. Aujourd'hui, elle part même en vacances tout seule, mais en voyage organisé, oui. Elle était née normale, mais à 2 ans, elle a fait une encéphalite ou une, comment qu'on dit, voilà. Et après, elle était, on peut pas dire qu'elle était, oui, elle était plus normale. Parce que des années, j'ai passé chez les psychologues, chez les psychiatres. Et puis après, elle est rentrée dans des instituts avec des éducateurs. Et donc, c'est là qu'elle a évolué.
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Salut les cocos, bienvenue dans Petit Écran Rococo, la chronique qui revient sur vos séries d'enfance. Aujourd'hui, la Terre est envahie par de petits personnages sympas et surprenants, mais complètement barrés. Enfin, disons plutôt zinzin. La, la.

0: création française remontant en 1997, les Zinzins de l'espace s'établissent sur France 3 avant de débarquer sur Canal J, Gulli, Boeing ou encore B-Junior. Racontant les aventures de 5 extraterrestres échoués sur Terre, un des membres de cette joyeuse petite équipe parvient à rentrer chez lui à la fin de la première saison, abandonnant les autres à leur sort. Mais d'ailleurs, quelqu'un se rappelle-t-il de leur nom ?
1: Non, enfin les noms, non. Je me souviens qu'il y avait un personnage qui avait un énorme crâne.
2: Il y en a un qui est violet, il y en a un qui est vert.
3: Orange, vert, bleu. Et de leur nom, pas du tout. Ah si, il y avait Candy, ouais. Ouais, c'était le ou la verte.
0: En parlant de couleurs, saviez-vous que Bud, le grand dadé orange, doit son nom et sa couleur à l'Orange Bud, une variété de cannabis ? Ça expliquerait aussi son comportement. Il y a de l'idée, en fait.
3: Je crois que je le savais, mais que je l'ai oublié. Du coup, ça me fait plaisir de redécouvrir cette information.
1: Je sais pas, c'est rigolo. Oui, pourquoi pas.
2: Alors, je connaissais pas. Et sinon, ce que j'en pense, ça me dérange pas. Je trouve ça plutôt fun.
3: Et c'est marrant parce que c'est marrant. C'est pas un truc que les enfants, ils peuvent se dire forcément. Du coup, c'est marrant pour les adultes.
0: Pour revenir à nos personnages, Bud est donc le zinzin orange et nonchalant, voire très nonchalant. Gorgeous, celui un peu gros et sarcastique. Ethno, le petit leader violet, et Candy, l'adorable alien vert à jupette. Candy est d'ailleurs l'un des premiers personnages homosexuels dans les dessins animés non américains. Jusqu'à la fin de la première saison, on comptait aussi Stéréo, le zinzin rose à deux têtes. Il avait réussi à repartir sur sa planète Zygma B par un heureux hasard, enfin pas si heureux que ça si on pense aux quatre autres restés sur place. À votre avis, ces petits malheureux sont-ils finalement parvenus à rejoindre Zygma B ?
2: Non, je me souviens plus de ça.
3: J'ai pas vu le dernier épisode.
0: Et non, dans le dernier épisode, une compétition oppose nos quatre amis. La récompense, être le seul à pouvoir rentrer chez soi. En définitive, ils resteront tous bloqués et découvriront que d'autres membres de leur espèce sont aussi éparpillés sur Terre.
2: Ah, c'est triste, mais ça peut être bien aussi, je sais pas, c'est une ouverture en fait. Ça peut faire une suite justement.
1: Ça montre qu'il n'y a pas toujours une fin qui est belle, et comme dans les Disney où tout finit bien. Ouais, c'est pas mal.
3: C'est pas ouf pour les enfants déjà de base, parce que ça leur montre que leur but, ils ne sont pas réalisés. Mais après, c'est peut-être marrant parce que s'il n'y en avait qu'un seul qui pouvait rentrer. Enfin, je croyais que t'allais me sortir un truc du style « Ouais, du coup, ils ont une leçon d'amitié et tout, et ils décident de rester d'eux-mêmes sur Terre. » Mais non, du coup, de force, très bien.
0: Enfin, pour celles et ceux qui l'ignoraient, le générique iconique a été composé et chanté par nul autre qu'Iggy Pop, le célèbre rocker. Zinzin de l'espace et rock, deux choses que tout oppose, et pourtant, il aura suffi d'une bande-son pour les rassembler. Merci pour votre présence et votre écoute, et on se retrouve bientôt avec le 21e épisode de Petit Écran Rococo. Quelle sera la prochaine série d'animation ?
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0: Bonsoir à tous. À la une de l'actualité, une enquête administrative est ouverte sur le traitement d'une précédente plainte visant le principal suspect dans la disparition de Liana dans le Gers. Le ministre de l'Intérieur, Laurent Nunez, évoque d'éventuels dysfonctionnements. L'homme de 41 ans mis en examen pour enlèvement et séquestration faisait déjà l'objet d'une plainte pour viol sur mineur déposée l'an dernier, mais il n'a jamais été entendu dans ce dossier. Le commandant russe d'un pétrolier de la flotte fantôme de Moscou, placé en garde à vue en France. Le navire, le Tagore, a été arraisonné par la marine française au large de la Bretagne après un refus d'obtempérer. Soupçonné de contourner les sanctions occidentales contre le pétrole russe, le pétrolier a été immobilisé dans le Finistère. Le commandant risque jusqu'à un an de prison et 150 000 euros d'amende. La chaîne M6 présente ses excuses à l'évêque de Carcassonne après la diffusion d'un faux témoignage dans l'émission Appel à témoins. Mardi soir, un homme se présentant comme un prêtre a affirmé avoir recueilli la confession de Xavier Dupont de Ligonnès en 2022. Des propos rapidement démentis par l'évêque de Carcassonne qui a saisi l'ARCOM. L'animateur Julien Courbet reconnaît lui aussi avoir été trompé. C'est la journée mondiale de la bicyclette. La Fédération française de cyclotourisme souligne l'engouement croissant des Français pour le vélo. L'occasion de rappeler que le vélo est aussi utilisé tant pour les déplacements quotidiens que pour les loisirs ou les vacances. C'est le cas de Jules en service civique dans l'association Maison à Vélo.
1: Ça fait maintenant quelques mois que je me déplace quasi tous les jours à vélo. Je vois que par rapport à la voiture ou même au transport en commun, c'est plus pratique, je mets beaucoup moins de temps. Il y a l'aspect écologique aussi. Et puis, je trouve que c'est... Enfin, personnellement, même j'apprécie, même si ça peut être un peu stressant des fois dans la rue ou quoi, mais quand on apprend bien et quand on prend l'habitude d'être dans la rue, même sur la route ou quoi, on est moins stressé, on a plus confiance. Donc, franchement, il faut se lancer.
0: Et en 2024, 35% des Français pratiquaient le vélo au moins une fois par mois. Enfin, Roland-Garros, c'est la douche froide pour Arina Sabalenka. La numéro 1 mondiale a été éliminée en quart de finale tout à l'heure par la Russe Diana Schneider, qui disputera donc sa première demi-finale de Grand Chelem dans sa carrière. Ce sera face à la Polonaise Maja Szwalińska, surprise de cette édition 2026. Voilà pour l'actualité. Bonne fin de journée à tous.

0: Bonjour à tous, cette semaine dans Fallait y penser, on va parler flammekuch ou flammecoureur. Parce qu'à la rédac, on aime bien manger, ça vous l'avez compris, et parce que la dernière fois on a parlé de pizza, cette semaine on s'est demandé d'où venait la tarte flambée. Flammekuch ou flammecoureur, de son petit nom. La tarte flambée est une spécialité alsacienne, mais alors d'où vient-elle? Eh bien tout comme la pizza, sa cousine, ce plat a des origines obscures. Bien qu'elle ait conquis les grandes villes dans les années 60, la flammekuch est née dans les fermes alsaciennes. Ouais, chez les paysans quoi. On raconte que dans les années 60 déjà, des petits restaurants ruraux ouvraient seulement le samedi soir pour servir ce plat aux villageois. Ah si je cute tout ça, si je tiche cute. Facile à préparer comme sa cousine la pizza, il n'est pas étonnant qu'elle soit née dans le milieu fermier et populaire. Elle est essentiellement composée de pâte à pain, de bibelés case, de lardons et d'oignons. Ouais, tout ce qu'on peut trouver chez un paysan quoi. Selon la légende, dans les années 30, c'est-à-dire en l'an 77 avant la création des smartphones, les fermières avaient l'habitude de faire cuire leur pain tous les 15 jours. Et cette cuisson était une sorte de petite fête. On y gardait un peu de pâte pour l'étaler et profiter de la chaleur du four pour la cuire. Du coup, comme on mangeait pas beaucoup de pain, on s'est dit qu'on allait manger plein de tarte flambée à la place. Au fil du temps, on a ajouté d'autres ingrédients pour la rendre plus nourrissante. On la servait sur une planche encore chaude et tout le monde se servait et mangeait des parts avec les doigts comme c'est encore la tradition aujourd'hui. Ah, c'est paysan. Quant au nom, eh bien c'est assez simple, tarte, car elle est confectionnée comme une tarte et flambée parce qu'à l'époque, elle était cuite dans un four à pain qui fonctionnait au feu de bois. C'est pas bête ça, hein. On note aussi que traditionnellement, le berceau de la tarte flambée est Truchtersheim, village situé dans le Bas-Rhin. Ouais, un village de paysans quoi. On récapitule, la tarte flambée est d'origine rurale. Dès les années 30, on l'a confectionnée avec des restes de pâte à pain afin de la déguster lors d'un moment convivial. Dans les années 60, elle a conquis les grandes villes pour finalement devenir la spécialité alsacienne qu'on connaît tous aujourd'hui. Et ben moi, ça m'a donné faim tout ça. Allez, getter alles. Eh oui, fallait y penser. Voilà, c'est tout pour aujourd'hui. Moi, je vous dis à la semaine prochaine pour un nouveau fait expliqué dans Fallait y penser.
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0: Bonsoir à tous. À la une de l'actualité, une enquête administrative est ouverte sur le traitement d'une précédente plainte visant le principal suspect dans la disparition de Liana dans le Gers. Le ministre de l'Intérieur, Laurent Nunez, évoque d'éventuels dysfonctionnements. L'homme de 41 ans mis en examen pour enlèvement et séquestration faisait déjà l'objet d'une plainte pour viol sur mineur déposée l'an dernier, mais il n'a jamais été entendu dans ce dossier. Le commandant russe d'un pétrolier de la flotte fantôme de Moscou, placé en garde à vue en France. Le navire, le Tagore, a été arraisonné par la marine française au large de la Bretagne après un refus d'obtempérer. Soupçonné de contourner les sanctions occidentales contre le pétrole russe, le pétrolier a été immobilisé dans le Finistère. Le commandant risque jusqu'à un an de prison et 150 000 euros d'amende. La chaîne M6 présente ses excuses à l'évêque de Carcassonne après la diffusion d'un faux témoignage dans l'émission Appel à témoins. Mardi soir, un homme se présentant comme un prêtre a affirmé avoir recueilli la confession de Xavier Dupont de Ligonnès en 2022. Des propos rapidement démentis par l'évêque de Carcassonne qui a saisi l'ARCOM. L'animateur Julien Courbet reconnaît lui aussi avoir été trompé. C'est la journée mondiale de la bicyclette. La Fédération française de cyclotourisme souligne l'engouement croissant des Français pour le vélo. L'occasion de rappeler que le vélo est aussi utilisé tant pour les déplacements quotidiens que pour les loisirs ou les vacances. C'est le cas de Jules en service civique dans l'association Maison à Vélo.
1: Ça fait maintenant quelques mois que je me déplace quasi tous les jours à vélo. Je vois que par rapport à la voiture ou même au transport en commun, c'est plus pratique, je mets beaucoup moins de temps. Il y a l'aspect écologique aussi. Et puis, je trouve que c'est... Enfin, personnellement, même j'apprécie, même si ça peut être un peu stressant des fois dans la rue ou quoi, mais quand on apprend bien et quand on prend l'habitude d'être dans la rue, même sur la route ou quoi, on est moins stressé, on a plus confiance. Donc, franchement, il faut se lancer.
0: Et en 2024, 35% des Français pratiquaient le vélo au moins une fois par mois. Enfin, Roland-Garros, c'est la douche froide pour Arina Sabalenka. La numéro 1 mondiale a été éliminée en quart de finale tout à l'heure par la Russe Diana Schneider, qui disputera donc sa première demi-finale de Grand Chelem dans sa carrière. Ce sera face à la Polonaise Maja Szwalińska, surprise de cette édition 2026. Voilà pour l'actualité. Bonne fin de journée à tous.

0: 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Avec Jonathan Mpassi Mayala, président du CEPROMOR, le mot imposé du jour est « amour ».
1: L'amour me rappelle la passion que j'ai pour ce que je fais, pour la population, les plus vulnérables, ces enfants qui doivent étudier dans de bonnes conditions. Du coup, il faut leur offrir un bon cadre à l'école, un bon cadre d'hygiène. Je vois encore ces femmes qui devaient accoucher dans de mauvaises conditions, par terre. Mais du fait que j'ai la passion de ce travail, quand avec notre partenaire, le CEL, on construit un centre de santé maternité où les femmes doivent accoucher dans de bonnes conditions, leur offrir des bons lits d'accouchement. Plus jamais une femme n'accouchera par terre ou en cours de route. Il y a des femmes qui doivent faire des kilomètres pour venir accoucher à l'hôpital ou au centre de santé. Mais avec tout ce que nous organisons comme formation, on sait bien suivre cette femme-là au village et on peut bien l'avertir que voilà, tu peux déjà te diriger au centre de santé 2 jours ou 3 jours avant l'accouchement.
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1: Bonjour à tous et pour ce nouveau numéro de Zoom sur votre région, je suis parti à la rencontre de Charles Vancet-Mortier, coordinateur de l'antenne GBU, groupe public universitaire si vous préférez. Et quoi de mieux de laisser la parole à la personne concernée pour vous parler un peu de son métier.
2: Je suis depuis 6 mois coordinateur régional des groupes bibliques universitaires et donc mon rôle c'est de former les étudiants qui s'engagent, de les accompagner dans leur projet et de mobiliser des bénévoles dans tous les domaines qui peuvent aider les étudiants à assurer leur mission. Quoi.
1: Et en quelques mots, le GBU, c'est quoi ?
2: Une association étudiante qui anime des groupes de discussion autour de la Bible et des thématiques connexes sur le campus, les campus d'Alsace. Et donc de faire connaître ces textes parce que ces textes en fait peuvent nous conduire à mieux connaître Dieu en la personne de Jésus-Christ. Et donc ça c'est la mission des groupes bibliques universitaires, c'est de faire en sorte que les textes bibliques soient vus par les étudiants qui sont sur le territoire français.
1: Créée en 1943, l'association compte maintenant une centaine de groupes dans toute la France. L'occasion pour les étudiants de se retrouver autour de différents groupes d'études bibliques dans la semaine.
2: Sur Strasbourg, on a 6 groupes de discussion autour de la Bible. Le mardi soir, vous avez un groupe de discussion qui prend des thématiques d'actualité, y compris des thématiques difficiles à aborder, hein, comme le suicide, le viol ou les catastrophes naturelles, pour prendre en regard des textes de la Bible qui donnent un éclairage sur ces thématiques-là. Et on débat sur ces thématiques et leur lien à la Bible dans les groupes.
1: Le GBU, on l'a compris, ce sont plusieurs activités proposées en lien avec le christianisme. Pourtant, l'association est aussi ouverte aux étudiants issus d'autres confessions spirituelles. L'occasion pour Charles Vancet-Mortier de nous en dire un peu plus sur cette spécificité.
2: La devise des GBU pourrait être la Bible pour tous. Et donc, chaque groupe, en tout cas, voilà, on travaille à ce que chaque groupe puisse avoir une double offre sur le campus, à la fois la Bible, plus un autre domaine d'intérêt pour les étudiants, donc la Bible et le Coran, la Bible et l'actualité. On prépare un groupe pour la rentrée prochaine, discussion autour de la Bible hébraïque, donc sur des thématiques juives. Donc toujours un double focus.
1: Et enfin, pour que le GBU puisse exister, plusieurs bénévoles se ruent à la tâche pour faire connaître cette association au sein de la communauté étudiante. Et si vous souhaitez vous engager dans le GBU, voici un petit aperçu de missions qui peuvent vous être proposées.
2: Donc on va avoir un week-end célébration et imagination courant mai, a priori le week-end du 6 mai, pour justement faire un point sur ce qui a été vécu, célébrer toutes les réalisations et les fruits aussi de cette année, et imaginer aussi la rentrée, donc pour créer des groupes qui à la fois rejoignent des intérêts des étudiants sur le campus, par exemple l'actualité actuellement, mais aussi les compétences des étudiants. Donc s'il y a par exemple un étudiant qui aime énormément le théâtre, on réfléchit à lancer un groupe biblique universitaire théâtre, donc où on travaille la posture théâtrale, mais en mettant en scène des textes de la Bible, et notamment en se produisant dans Strasbourg par le biais de Marc L'Expérience ou d'autres manifestations.
1: Zoom sur votre région, c'est terminé pour aujourd'hui.
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1: Le nombre de personnes vivant avec le VIH.
0: Bonjour Nicolas.
2: Bonjour Gladys.
0: Alors on va commencer par un petit point de vocabulaire aujourd'hui. De quoi est-ce qu'on parle quand on parle de VIH, de SIDA? Est-ce que ces deux termes sont équivalents? Qu'est-ce qu'on désigne ces termes-là?
2: Non, alors la distinction entre les deux termes est importante. Le virus de l'immunodéficience humaine, donc le VIH, est un rétrovirus qui s'attaque aux cellules du système immunitaire et qui les détruit ou les rend inefficaces. Au premier stade de l'infection, la personne ne présente pas de symptômes. L'infection entraîne un affaiblissement immunitaire et détruit aux infections opportunistes. Le SIDA, pour syndrome d'immunodéficience acquise, correspond alors au dernier stade de l'infection à VIH. Il peut être 15 ans.
0: Alors aujourd'hui, en 2015, quel est l'état des lieux précis de la propagation du VIH?
2: Globalement, les résultats sont plutôt positifs et encourageants. Avec l'objectif du millénaire pour le développement numéro 6, les Nations Unies s'étaient fixé l'objectif du VIH d'ici 2015. Or, les derniers chiffres annoncés font état de réels progrès. Au plan mondial, les nouvelles infections au VIH ont ainsi chuté de 1% entre 2000 et 2013, de 3,5 à 2,1 millions de cas.
0: Des bons résultats qui sont encourageants, mais il reste cependant des grandes disparités entre les différentes régions du monde. On pense par exemple à l'Afrique où il y a encore beaucoup à faire.
2: L'Afrique est effectivement la région du monde la plus touchée, mais pour autant c'est là que l'on constate la propagation du VIH. Même si tous les pays africains ne peuvent évidemment pas se féliciter des mêmes avancées, les progrès réalisés sont colossaux. En Afrique australe, on constate ainsi une diminution de 30% du nombre de personnes nouvellement infectées, alors que dans le même temps, la propagation du VIH a pu continuer à progresser légèrement.
0: Alors les progrès sont encourageants, même s'il faut préciser que le sida est une maladie dont on ne peut pas guérir. Alors à entendre ces chiffres encourageants sur la propagation, on peut donc en conclure que le nombre d'atteintes du sida dans le monde a baissé.
2: Pas tout à fait, on est confronté à un certain paradoxe en fait. S'il est vrai que la propagation du VIH diminue depuis quelques années, il continue quant à lui de progresser. Au plan mondial, on estime ainsi que 35 millions de personnes avec le VIH en 2013. Cette augmentation, elle est à certains égards positive, car elle s'explique en grande partie par le fait qu'il y a un meilleur dépistage. Davantage de personnes vivent plus avec la plus grande disponibilité du traitement antirétroviral.
0: Il y a donc de moins en moins de décès qui sont liés au sida.
2: Les décès dus au sida ont effectivement montré une tendance à la baisse, avec environ 1,5 million de décès dus au sida. Cela représente une diminution de 35% depuis le pic de 2,4 millions de décès enregistrés en 2005. C'est valable pour toutes les classes d'âge. Les décès dus au sida n'ont ainsi pas diminué chez les adolescents de 10 à 19 ans. Cela peut être dû au manque d'accès au dépistage et au traitement pour cette population.
0: Alors sur ce sujet, la bonne nouvelle, c'est que la propagation du sida a nettement baissé. Les personnes sont nouvellement atteintes, mais les malades du sida sont toujours nombreux et aucun traitement ne permet de guérir de cette maladie. Vous pouvez retrouver cette chronique en podcast sur le site internet www.radioarc-en-ciel.com, également sur le blog, tout un tas d'informations complémentaires pour arriver. Merci. C'était Idées reçues sur l'aide au développement avec Nicolas Fouquet, partenariat avec

0: 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Une petite pensée sur la rencontre du mari et la famille.
1: Oh, je me suis mariée tard. Enfin, tard. Relativement, quoi. J'avais déjà plus de 30 ans. À l'époque, on se mariait plus tôt. J'ai connu mon bonhomme, il était... Ah, j'ai connu celui-là. Ah oui, il était chef de chorale. Et je suis allée à sa chorale. Mais c'était un très bon musicien. Mais il était charmant avec ses choristes. Mais avec sa femme, il n'a pas été charmant. Hein. Il m'a foutu à la porte de sa chorale parce que, oh, enfin bon. Ma fille aînée a eu 3 enfants. La deuxième, c'est elle qui m'a fourré ici. Elle habite à Neudorf. Elle a eu 2 enfants, 2 filles. Et alors, mon fils avait une fille qui habite aussi le quartier et qui aime me voir très souvent. Oh, 2 ou 3 fois dans la semaine, le soir.
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3: Un classement de novembre 2021 a fait beaucoup parler de lui sur les réseaux sociaux. C'est celui des sites les plus visités dans le monde.
4: Car oui, bien que Google, YouTube et Facebook fassent la course en tête depuis de nombreuses années, deux sites français sont bien installés dans le top 15 depuis un bon bout de temps.
3: Alors vous penserez sans doute que c'est plutôt gratifiant étant donné qu'il faut noter que la totalité des sites présents dans ce top 15 sont américains, à l'exception des moteurs de recherche russes et chinois, ainsi que des deux sites français.
4: Mais cela devient tout de suite moins élogieux quand on regarde la nature de ces derniers. Car oui, ce sont des sites pornographiques. Ils sont même devant Netflix et Amazon, deux autres grands géants du web. En cumulant leur nombre de visites, on obtient le classement de Twitter, Instagram ou même encore Wikipédia.
3: En comparant avec les chiffres de 2019, on s'aperçoit qu'ils sont relativement similaires pour ces deux sites pornographiques, tandis que des sites comme Twitter et Instagram ont progressé dans le classement.
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1: 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Une petite pensée sur la panne.
2: Il voulait aller à Colmar. À Célessa, hop là, la voiture ne roule plus. Mais alors, son copain lui avait dit, t'en fais pas, attends un peu, puis ça va repartir. Et, ah tiens, le copain dit, regarde, il y a un corso fleuri. Ça, on peut aussi regarder. Ah oui, alors ils sont allés en ville. Et là, j'étais assise avec mes parents. Et là, il m'a reconnue parce que je venais parfois à la Montagnère chez mes autres grands-parents. Il s'est rapproché pour nous saluer. Alors maman a dit, ah, passez donc à la maison. J'ai fait une tarte au quiche. Alors les deux copains sont venus et la voiture a nouveau marché. Elle a si bien marché qu'ils ont encore attrapé un lapin en roulant. Ils l'ont ramassé, il était mort. Et la maman de l'autre copain, elle a fait un fricassé. Et puis j'ai été invitée moi-même. Alors bon, j'ai compris le père là-bas. Il aurait bien aimé que je rentre dans cette famille. Mais c'était plutôt l'autre garçon qui me plaisait.
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1: La mondialisation aggrave la pauvreté dans le monde.
0: Bonjour Nicolas.
2: Bonjour Gladys.
0: Alors la mondialisation, c'est un mot qui est entré dans le langage courant, hein, qui fait partie de nos vies. Mais finalement, à quoi fait-on référence exactement quand on parle justement de mondialisation ?
2: Alors pour s'en tenir à une définition qui ne soit pas trop compliquée, on peut dire que le terme de mondialisation désigne le processus d'intégration croissante des différentes économies dans le monde. Elle résulte d'un certain nombre de facteurs, au premier rang desquels le développement des moyens de transport, mais aussi les progrès réalisés dans le domaine des technologies de l'information et de la communication. On distingue généralement plusieurs vagues de mondialisation. Celle qui nous intéresse le plus en général, c'est celle qui a commencé à partir des années 1980, parce que c'est celle qui nous concerne actuellement et parce qu'elle marque une accélération considérable des échanges mondiaux.
0: Un phénomène qui fait assez souvent l'objet de critiques.
2: Oui, c'est vrai, en particulier sur un point, certaines personnes mettent en avant que la mondialisation peut faire croître la pauvreté. Elles expliquent qu'en ouvrant leurs économies, les pays les moins compétitifs risquent de souffrir de la concurrence mondiale. C'est particulièrement vrai pour les pays les moins avancés. Et elles mettent aussi en avant que les grandes entreprises peuvent être incitées à limiter les salaires et à précariser l'emploi, car elles ont toujours la possibilité de délocaliser la production.
0: Et alors, est-ce que c'est ce qu'on observe effectivement ces dernières années ?
2: Ces critiques qui sont faites ne sont pas sans fondement. Pour autant, on constate que si la mondialisation s'est accélérée, la pauvreté a quant à elle reculé ces dernières décennies. Le nombre de personnes dans le monde vivant sous le seuil d'extrême pauvreté, qui est de 1,90$ par jour et par personne, a diminué d'un peu plus d'un milliard en 30 ans, passant de 2 milliards en 1981 à environ 700 millions en 2015. C'est une évolution d'autant plus positive que dans le même temps, la population mondiale est passée de 4,5 à 7 milliards d'individus.
0: Alors est-ce que cela signifie que la mondialisation n'aggrave pas la pauvreté, mais plutôt a tendance à la diminuer ?
2: La question est compliquée et elle fait débat. Il faut rester prudent dans la réponse que l'on y apporte. Plusieurs éléments amènent à temporiser. Déjà, il faut rappeler que ce n'est pas parce que deux phénomènes sont contemporains qu'ils sont forcément unis par un lien de causalité. Ensuite, il faut aussi dire que la mondialisation n'est pas le seul facteur qui joue sur la pauvreté. Il y en a d'autres. Néanmoins, accuser la mondialisation d'aggraver la pauvreté est sûrement un peu trop rapide et réducteur. Elle peut aussi participer à l'enrichissement des économies. D'autres critiques plus légitimes pourraient lui être faites.
0: Lesquelles, justement ?
2: Si la mondialisation n'aggrave pas forcément la pauvreté, il semblerait par contre qu'elle accentue les inégalités. Qu'il s'agisse des inégalités entre pays ou entre ménages, celles-ci se sont considérablement accrues ces dernières années et la mondialisation semble en être pour partie responsable. Cela ne s'oppose pas pour autant à ce que l'on a pu dire avant. L'apparition d'inégalités ne s'explique pas nécessairement par un enrichissement des plus riches et un appauvrissement des plus pauvres. C'est même rarement le cas. Elle est bien davantage due au fait que l'enrichissement des plus riches se fasse plus vite que celui des plus pauvres.
0: Il faut donc bien distinguer pauvreté et inégalité. Et si la mondialisation, elle a bien un impact, c'est justement sur les inégalités. En tout cas, la mondialisation dans son modèle actuel. 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
1: Massive Artem, c'est le nom qu'a donné un groupe de jeunes strasbourgeois à son association culturelle il y a un an. Après un long travail d'organisation et en réunissant les compétences de chacun, ils ont vu naître leurs projets et de nouvelles ambitions, comme nous l'explique la présidente Lola Didier.
2: On avait un peu tous, dans nos domaines différents, envie de partager des événements, des projets ensemble. Que par la culture, on puisse approcher et toucher plein de gens de manière très différente, travailler avec d'autres structures, d'autres associations. C'est un peu prôner notre vision du monde et faire en sorte que, d'un moment, ça parle à d'autres gens. C'est un travail qui demande beaucoup de temps, en dehors de tout ce qu'on a à faire déjà. Du coup, c'est pas toujours simple aussi de se réunir, de trouver toute l'énergie. Et concrètement, quand tu démarres une association, tu vas pas chercher des subventions ou quoi que ce soit. Tu vas essayer de faire avec tes mains, avec un peu briques et des brocs. Au fond, c'est ce qui est le plus chouette. Et maintenant, on fait pas mal de projets qui sont assez différents, on va dire, assez éclectiques. Ça fait partie d'une manière qu'on a choisi de se définir en tant qu'association, de faire plein de trucs qui peut-être permettront de créer des moments différents.
1: Des moments différents qui permettent aux membres de l'équipe de développer leur potentiel et le mettre à profit des autres, selon la secrétaire de l'association, Clara Kremp.
3: Ce que je trouvais intéressant, c'était vraiment de pouvoir concrétiser des choses que j'ai pu avoir au sein de ma formation et le mettre vraiment en application, en dehors d'un cadre formel qui est le stage ou le travail, mais dans un cadre avec d'autres compétences et capacités que mes amis avaient, et en faire quelque chose où en fait tout se rejoint. Je trouve qu'on arrive toujours bien à permettre que ce soit accessible à tous en fait, et je pense que c'est ça notre mission aussi en fait, c'est de nous rendre accessibles à tous et de montrer aussi que vouloir avoir un petit peu sa place dans un cadre, qu'il soit culturel, artistique ou social, ben c'est possible à tout âge et que ça nécessite un investissement. Mais voilà, c'est aussi valorisant et je pense que c'est quelque chose qu'on a envie de transmettre.
1: Les actions menées par Massive Artem sont multiples, mais toujours sur fond de culture et de convivialité.
2: On participe à la médiation pour l'ososphère. On essaye d'être un vecteur parmi l'équipe parce que plusieurs des membres de l'association ont été bénévoles auparavant, dont moi d'ailleurs. On a voulu travailler avec eux par affinité avec ce qu'ils font et du coup on essaye d'intéresser des personnes à ce que ça pourrait dire d'être médiateur là-bas, de chercher des bénévoles, de participer autant de rencontres, autant de formations pour comprendre tout ce que c'est. Et on aimerait aussi nous mettre en place des visites qu'on organiserait nous. L'objet de notre association, c'est de promouvoir, de diffuser et d'essayer d'accompagner via Massive Artem des artistes émergents, des jeunes ou des moins jeunes. Pour l'instant, on travaille avec un groupe qui s'appelle Cimer. Et c'est six musiciens strasbourgeois qui essayent vraiment de créer, d'aborder plein de genres. Et nous, on essaye de leur permettre d'être structurés, de participer à des événements où ils peuvent être payés parce que sans statut, c'est un peu complexe. Il y a vraiment plein de complexités aussi pour les artistes. Du coup, on essaye de les accompagner, de créer un peu une structure, pas une sorte de label, mais quelque chose qui leur permet d'avancer et d'aller vers le pro en fait.
1: Pour Lola Didier, il faut garder une ligne directrice, mais rester ouvert aux propositions externes. Tout projet peut être étudié par l'association.
2: Il y a vraiment des projets très différents qui peuvent se faire sur Strasculture. On était sur la partie animation et c'était une autre expérience où d'un coup, on a travaillé avec d'autres gens, avec toutes les institutions aussi culturelles strasbourgeoises et c'était très chouette. Et de pouvoir faire un petit peu là-dedans, c'était très sympa aussi. Mais on a vraiment envie d'aborder plein de choses. Forcément, c'est axé sur la culture, mais à un moment, si on nous propose un projet fou et qu'il y a des gens motivés à le mettre en place et qu'on peut le faire et que c'est chouette, on le fera. Voilà, la complexité pour définir en quelques mots, c'est que c'est vraiment une boîte à idées où on essaye de faire des événements plutôt culturels, on essaye de pouvoir toucher d'une manière ou d'une autre des publics différents et voir ce qui se passe entre les individus.
1: Si vous souhaitez devenir acteur des projets de l'association ou soumettre le vôtre, rendez-vous sur la page Facebook Massive Artem ou sur contact@artem-asso.com.
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3: Aujourd'hui, dans Daily Binary, on avait envie de vous causer d'une émission fort sympathique sur le numérique, qui propose de la culture générale sur le digital et qui vous démontre à quel point l'informatique, c'est fantastique. Je pense que vous l'avez compris, aujourd'hui, dans Daily Binary, on va causer de Daily Binary.
2: Daily Binary est une émission ayant pour objectif de proposer des fun facts, ou informations amusantes en bon français, sur les domaines liés à l'informatique. Elle a vu le jour au sein des esprits dérangés d'Onésime et Florian, et ce, par une belle journée de travail, on ne peut plus classique, faite de discussions et de digressions.
3: Dans un format pouvant aller d'une minute dans les mauvais jours à plus de deux minutes quand Florian a bu trop de café, son objectif est de faire passer un bon moment à ses auditeurs, en essayant aussi bien de les éduquer que de les amuser avec des blagues qui sont souvent de très mauvais goût. Mais eux, ils rigolent bien, alors bon, ils s'en fichent, quoi.
2: Avec un rythme de parution habituellement journalier, sauf les jours où ils n'avaient pas envie de travailler, la répartition des tâches se faisait comme suit. Onésime et Florian à l'écriture, Onésime au montage et les micros à l'enregistrement.
3: Au début de chaque émission, il est possible d'entendre une petite musique électronique qualitative et surtout libre de droit parce que, je cite, on n'avait pas les thunes. Et qui a notamment pour objectif de faire s'ambiancer l'auditeur. L'annonce du titre de l'émission a quant à elle été réalisée par la voix de Google Traduction parce que, je cite à nouveau, on n'avait pas les thunes.
2: L'émission a plusieurs fois été accusée de se moquer abusivement des personnes âgées, des Québécois et autres individus manquant clairement de sens de l'autodérision. Mais toutes les poursuites engagées ont pour l'instant échoué.
3: Avec un nombre d'épisodes culminant à 90 et un nombre d'écoutes mensuelles de moins 90, Daily Binary est sans conteste l'émission de culture générale la plus qualitative que vous puissiez trouver sur le marché de la culture en général.
2: Et sinon toi Daily, tu connais Daily Binary ?
3: Bah non Binary, mais ça a l'air chouette. On devrait peut-être leur piquer leur concept, t'en penses quoi ?
2: C'était Daily Binary, rendez-vous la semaine prochaine pour une nouvelle dose de culture générale.

0: Bonjour à tous, cette semaine dans le Point Lexico, on va parler panneaux. On a tous eu un ami qui voulait nous faire une blague et naïf que nous sommes tombés dans le panneau. Vous l'aurez compris, l'expression tomber dans le panneau signifie se faire avoir ou tomber dans un piège. Et sa signification n'est pas sans rapport avec son origine. Mais justement, d'où vient cette expression? Eh bien, même si aujourd'hui nos routes sont bordées de panneaux, il faut savoir qu'au XVIIe siècle, quand est née l'expression tomber dans le panneau, il ne s'agissait pas des mêmes panneaux, bien évidemment. En fait, au XVIIe siècle, un panneau était un filet qu'on tendait sur les chemins pour attraper les petits gibiers, tels les renards et les lapins. De cette technique de chasse est née l'expression tendre le panneau, ancêtre de la nôtre. Et aujourd'hui, en parlant de tomber dans le panneau, on a plutôt gardé l'aspect de se faire avoir en étant tombé dans le panneau, c'est-à-dire dans le piège, plutôt que l'aspect du chasseur, celui qui tend le panneau. On récapitule, l'expression tomber dans le panneau tire son origine au XVIIe siècle d'un outil utilisé par les chasseurs pour attraper des petits gibiers. Cet outil s'appelait un panneau, une sorte de filet tendu dans un chemin pour attraper les petits gibiers. On note qu'en Angleterre, on dit plutôt tomber dans le piège et en Espagne tomber dans le lasso. Voilà, c'est tout pour aujourd'hui. Quant à moi, je vous retrouve la semaine prochaine pour une nouvelle expression française expliquée dans le Point Lexico.
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3: Avec Pascal Yao, pasteur de l'église évangélique des Chinois à Paris, le mot imposé est aujourd'hui rayonner.
4: C'est un mot, en fait, qui nous donne envie de nous projeter, de vivre, d'être lumière. Mais en réalité, en fait, souvent, on peut se faire de fausses idées et ça peut nous jouer de mauvais tours. Je crois que lorsque Jésus nous dit « Vous êtes la lumière du monde », nous sommes des toutes petites lumières, des lumignons. Souvent, on a envie d'être des lumières qui éclairent et qui éblouissent. Mais en réalité, nous ne sommes que des petits lumignons. Je crois que c'est important de toujours nous rappeler cette vérité. La véritable lumière, c'est Christ.
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3: Internet est divisé en deux grandes catégories. Il y a les utilisateurs lambda qui payent pour avoir accès à tel ou tel bien culturel, que ce soit des films, des séries ou des jeux vidéo. Et puis il y a les autres. Peut-être même que vous faites partie de cette fine équipe d'audacieux flibustiers du net. Et si c'est le cas, le nom d'Adopi ne devrait pas vous être tout à fait étranger.
4: La Adopi, pour Haute Autorité pour la diffusion des œuvres et la protection des droits sur Internet, est un dispositif mis en place il y a maintenant une dizaine d'années et qui avait, entre autres, pour objectif d'assurer la protection des œuvres sur Internet via ce que l'on appelle une riposte graduée. En gros, si l'Adopi vous repère en train de télécharger de façon pas très légale des choses sur Internet, elle va dans un premier temps vous envoyer un mail d'avertissement, puis, si récidive, dans les 6 mois, un deuxième, avec en complément un courrier en recommandé avec accusé de réception. Et si, à nouveau, petit forcené que vous êtes, il vous vient de l'idée de retenter l'expérience dans les 12 mois, votre dossier pourra être examiné par la Commission des protections des droits. Et c'est elle qui va décider de si vous allez être condamné, et donc de si vous allez avoir une amende bien salée, qui peut tout de même culminer jusqu'à 1 500 €.
3: Bon, après, on vous fait un peu peur avec tout ça, mais Adopi, si vous ne le saviez pas, bah c'est terminé. Et oui, depuis le 1er janvier 2022, la Adopi a fusionné avec le CSA, donc le Conseil supérieur de l'audiovisuel, pour donner un tout nouvel acronyme, l'ARCOM, pour l'Autorité de régulation de la communication audiovisuelle et numérique. Et globalement, sur le point précis du piratage, on est dans la continuité d'Adopi avec sa réponse graduée. Sauf que l'ARCOM a plus de liberté pour enquiquiner les différents acteurs portant atteinte aux droits d'auteur, comme les services intermédiaires, c'est-à-dire les plateformes qui distribuent les dits contenus illicites, ou les sites miroirs qui reprennent les contenus d'un site condamné en justice.
4: Bref, tout ça pour dire que le piratage, c'est pas bien, mais que si vraiment c'est votre dada, et que si l'ARCOM vous repère, vous devriez avoir un peu de temps devant vous pour retourner dans le droit chemin. Oh, et puis de toute façon, aujourd'hui, tout le monde a un VPN, je sais même pas pourquoi on s'embête avec cet épisode.
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4: sur le monde digital.

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0: une vision, une épiphanie en plein milieu du désert israélien. Jonathan, tu ferais un groupe de rock. Jonathan rentre donc aux États-Unis et forme le dit groupe de rock.
1: Un peu d'histoire.
0: Jonathan Richman forme son groupe les Modern Lovers, les amoureux modernes, en 1970 et réussit à tout dire en un album publié de manière posthume en 1976. Inutile de vous apprendre que cet album des Modern Lovers est un des meilleurs disques de musique à guitare de toute l'histoire. Citons les morceaux Roadrunner ou encore Pablo Picasso.

0: Pourtant, Jonathan Richman, à la suite de ça, reformera son groupe en changeant un poil la direction artistique, avec des chansons de plus en plus simples, comme s'il cherchait à convaincre à la fois les petits et les grands, jusqu'à partir en solo à la fin des années 80. Après l'excellent Jonathan Goes Country, sort en 1992 un album essentiel, I, Jonathan.
1: Le contexte ?
0: Si le titre peut se traduire par « Moi, Jonathan », c'est parce que Richman se présente simplement à travers cet album, comme un songwriter pour tous, évoquant l'Amérique candide des années 50 et 60, la fête, les étés dansants et rock'n'roll, tantôt sur la plage, tantôt dans un diner. Et évidemment, rend hommage au Velvet Underground, le groupe fondé par Lou Reed et John Cale, ce dernier qui a produit ce fameux premier album des Modern Lovers.

Jonathan Richman y reprend même dans ce disque quelques secondes d'un des plus grands morceaux de tous les temps du Velvet, le morceau Sister Ray. Mais le morceau étonnant que je vais vous présenter, c'est celui qui raconte l'arrivée du naïf Jonathan dans un bar, qui ne se rend pas tout de suite compte qu'il est tombé dans un bar gay, lesbien pour être plus précis. Le titre, I Was Dancing in a Lesbian Bar. Écoutez pour voir.

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2: Aujourd'hui, dans ma chanson coup de cœur, on écoute un rappeur qu'on adore, c'est Orelsan. Alors c'est vrai qu'il a connu une période un peu sombre où tout le monde le considérait comme un macho, comme quelqu'un qui dénigrait les femmes. Dans son album La fête est finie, il a écrit une chanson d'amour et même de dévotion incroyablement belle et je vous propose de l'écouter tout de suite. Elle s'appelle Paradis.

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1: Voyage en Grèce, voir un spectacle dans un théâtre antique. Aujourd'hui, je vous emmène en voyage à Athènes, marcher sur les chemins de pierre menant à l'Odéon d'Hérode Atticus. L'Odéon d'Hérode Atticus est l'un des théâtres les mieux conservés de l'Acropole à Athènes. Il a été construit à la demande d'Hérode, en hommage à sa défunte épouse. C'est un théâtre qui pouvait accueillir 5000 personnes à l'époque, sur des sièges de marbre blanc. Les théâtres à cette époque ont été pensés pour avoir une acoustique parfaite et être entendus de tous, peu importe la place dans le théâtre. Aujourd'hui encore, des opéras, des concerts et des pièces de théâtre sont organisés sur les hauteurs d'Athènes dans l'Odéon d'Hérode Atticus. De quoi s'imaginer être entouré, le temps d'une soirée, des dieux grecs pour profiter d'un spectacle unique au temps de la Grèce antique.
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1: 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Une petite pensée sur le gardien de prison.
2: J'étais dans le bâtiment et quand le patron a su que je partais, il a embauché ma femme comme secrétaire. Je suis parti quand même. Quand j'ai passé le concours pour rentrer pour être gardien de prison, donc vous passez un examen et ensuite vous partez à l'école. Et à l'école, je suis parti à l'école à Fleury.

0: Saint-Rogis, à Paris, là où j'ai connu, où j'ai vu la guillotine, c'est impressionnant. Ça fait peur. Mais il ne s'en servait plus puisque Mitterrand avait supprimé la peine de mort. Donc elle était là, au garage. Donc je suis retourné à l'école et j'ai terminé 28e sur 82. Et ceux qui avaient des bonnes notes, d'office, on allait dans la région où on habitait. Alors comme je suis vosgien, ils m'ont mis une des plus proches prisons, c'était ici, quoi, à Paris-Pinal. Mais bon, ils m'ont nommé ici et puis voilà. Donc je suis venu habiter à Strasbourg. Et je suis resté à Strasbourg. L'année où on est arrivé à Strasbourg avec mes 5 enfants, ils ont tous redoublé à l'école.
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0: à tous. Cette semaine dans Fallait y penser, on va parler coquillages. Vous êtes déjà sûrement parti en vacances au bord de la mer.
1: Bah non, moi jamais. Hein.
0: Vous en avez profité pour ramasser un coquillage, le poser délicatement sur votre oreille et la surprise, vous avez entendu la mer.
1: Ouais, bien sûr, comme si la mer elle pouvait rentrer dans le coquillage.
0: Il est évident que ce n'est pas la mer que vous entendez dans le coquillage. Mais alors pourquoi avons-nous cette impression?
1: Eh bien c'est très simple, en fait le coquillage agit comme une caisse de résonance.
0: Quand on le colle à notre oreille ou qu'on l'approche délicatement, ce sont en fait les bruits du sang qui circulent dans les vaisseaux de l'oreille que l'on entend.
1: Ah, parce qu'il y a du sang dans les oreilles et des vaisseaux.
0: Ce bruit est d'autant plus amplifié que l'oreille se trouve isolée du monde extérieur grâce à la coquille qui fait barrage.
1: Ok, d'accord, hein, mais ça ressemble pas du tout au bruit de la mer, ça. Hein.
0: Eh bien, le bruit de la mer, comme on dit, vient du fait de coller et décoller le coquillage de notre oreille qui fait varier la tonalité du bruit du sang dans les vaisseaux et qui ressemble donc au bruit des vagues.
1: Voilà donc pourquoi on dit qu'on entend la mer dans un coquillage.
0: Ouais, enfin, si j'ai bien compris, un pot de confiture vide fait le même travail, donc pas besoin de dépenser des milliers et des cents pour aller au bord de la mer en vrai.
1: Voilà.
0: On récapitule, on dit qu'on entend le bruit de la mer dans les coquillages parce que ces derniers agissent comme une caisse de résonance. Le bruit qu'on entend est en fait celui du sang qui circule dans les vaisseaux sanguins de nos oreilles et il ressemble au bruit que font les vagues.
1: Voilà donc, quand vous serez nostalgique des vacances, vous pourrez écouter le son des vagues dans un coquillage.
0: Ou bien dans un pot de confiture, hein, au choix.
1: Voilà, c'est tout pour aujourd'hui. Moi, je vous dis à la semaine prochaine pour un nouveau fait expliqué dans Fallait y penser.
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1: L'environnement, c'est pour les pays du Nord, et le développement, pour les pays du Sud.
0: Bonjour Nicolas.
2: Bonjour Gladys.
0: Alors, développement durable, c'est un terme, une expression qui est entrée dans le vocabulaire courant des citoyens, mais aussi sur la scène politique, sur la scène médiatique. Et finalement, de quoi s'agit-il quand on parle de développement durable ?
2: Alors, le terme de développement durable a été utilisé pour la première fois dans le rapport Brundtland, une publication rédigée en 1987 par une commission des Nations Unies. Le développement durable y est alors défini comme étant, je cite, « un développement qui répond aux besoins du présent sans compromettre la capacité des générations futures de répondre aux leurs ». De nos jours, on résume trop souvent la notion aux seules questions environnementales. Pourtant, le développement durable va bien au-delà. Il prend aussi en compte les aspects économiques ou encore les aspects sociaux.
0: Alors, le terme de développement durable a mis un peu de temps à s'imposer, hein, on le voit. Mais récemment, avec l'adoption des objectifs de développement durable, les ODD, cela témoigne finalement d'une évolution importante au niveau international.
2: Oui, l'adoption des ODD le 25 septembre lors de l'Assemblée générale des Nations Unies témoigne d'un véritable changement de paradigme. En rapprochant les agendas environnement et développement de la communauté internationale, ils actent le fait que l'on ne peut plus cloisonner les défis auxquels le monde est confronté. Il faut une réponse unique et globale aux différents enjeux qui se présentent à nous. Il n'est plus possible de segmenter les choses comme on pouvait le faire avant.
0: C'est-à-dire, qu'est-ce qui change concrètement ?
2: Le raisonnement qui l'emportait consistait à tenir un discours du type « l'environnement c'est pour les pays du Nord, le développement pour les pays du Sud ». Une différenciation claire était faite entre les deux et elle se retrouvait au niveau des accords internationaux qui étaient négociés. C'est ainsi que les objectifs du millénaire pour le développement, la feuille de route en matière de développement qui précédait les ODD, les OMD ne s'adressaient qu'aux pays du Sud. Et dans le même temps, le protocole de Kyoto, qui était l'un des jalons des négociations environnementales, n'obligeait que les pays du Nord à réduire leurs émissions de gaz à effet de serre.
0: Alors, les objectifs de développement durable sont en quelque sorte une synthèse de ces deux courants ?
2: Oui, effectivement, les ODD actent non seulement le rapprochement des questions d'environnement et de développement, mais ils se veulent aussi universels, c'est-à-dire comme devant s'appliquer dans les pays développés comme dans les pays en développement. Même si leur responsabilité historique est moindre, les pays du Sud ne peuvent plus se détourner des questions environnementales car ils sont malheureusement les premières victimes des changements climatiques.
0: Alors seulement en pratique, ça reste quand même plus difficile pour les pays du Sud qui ne bénéficient pas toujours des moyens pour agir.
2: C'est là tout l'enjeu des différentes négociations internationales. Les États doivent s'engager sur la voie d'un nouveau développement plus respectueux de l'environnement et ils ne pourront pas y arriver sans une certaine solidarité. Les pays en développement attendent alors une aide concrète des pays développés. C'est ce qui a motivé notamment la création d'un fonds vert pour le climat qui vise à soutenir les pays du Sud dans la lutte contre les changements climatiques.
0: Justement, ce sera bien là l'un des défis, hein, des débats et de l'accord qui va être discuté d'ici quelques jours à Paris lors de la COP21, donc cette conférence des Nations Unies pour l'environnement qui aura lieu donc à Paris. Vous pourrez retrouver cette chronique en podcast sur le site internet www.radioarcenciel.com, également sur le blog du CEL, avec aussi différents liens pour approfondir le sujet. Merci Nicolas. 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
1: Je ne peux pas dire que je me rappelle de la guerre. Je suis né en 39. Et mes parents, mon père et ma mère, habitaient Paris. Nous étions 6 enfants et nous avons dû partir de Paris. Les Allemands nous ont chassés. Ils ont dit, les Alsaciens, vous retournez dans votre pays. Donc, c'était l'Alsace. Et moi, j'étais dans le ventre de ma mère. Hein. Moi, j'étais bien au chaud. Moi, j'attendais. Hein. On a dû s'arrêter à Haguenau. Il y avait les trains pour les réfugiés, tout ça. Et bien sûr, qui c'est qui tape pas à la porte et qui veut voir ce qui se passe dehors? C'est moi. Et je suis venu au monde à Haguenau. Et quand ma mère est arrivée avec moi dans les bras, avec, bien sûr, alors mon père lui fait comme ça, « Mais c'est qui ce bout de chou-là ? Mais eh oh, mais chrétien, mais c'est ta fille ! Mais c'est la petite Monica !»
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2: Avec Jonathan Mpassi Mayala, président du CEPROMOR, le mot imposé du jour est santé.
3: La santé, c'est le bien-être. Je peux dire le bien-être holistique. Parce que la santé, ce n'est pas seulement physique, mais il y a aussi cette santé mentale, morale et aussi psychologique. Et c'est tout ce travail que nous faisons. Par exemple, un centre de santé dans un village, nous n'apportons pas seulement les médicaments ou les matériels, mais nous apportons aussi l'évangile. Dans nos centres de santé, souvent nous écrivons, nous soignons, mais c'est Dieu qui guérit. La santé, ce n'est pas seulement le fait d'aller à l'hôpital et voilà, retrouver la santé, mais quand dans un village, il y a une solidarité, il y a cette entraide-là, là, les gens seront en bonne santé. Et le bien-être, c'est les bons résultats que nous pouvons obtenir dans toute action de développement.
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